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Pierre, où c'est? Il bouge.

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0: J'aurai le plaisir de vous interpréter une très belle chanson intitulée « Les seins ».
1: Quoi? Qu'avez-vous dit?
0: Non, mais c'est pas les seins dont vous rêvez. C'est les seins des abeilles.

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1: Saint-Lazare.
2: Oh non. Mais non. Grand Dazère. Il faut pas dire gare Saint-Lazare. Ni gare de l'Est. Rien. Il veut faire le rigolo, puis il sait pas. Il est... Il boit. Hein. Bon pompier, hein. Très bon pompier. Irréprochable. Mais alors... Hein. Il aime pas l'eau, hein.

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Bonjour, ici le pasteur Pierre Alexanderson. Un seul homme a fait tomber la Commission de l'Union européenne, la puissante commission qui décide les questions essentielles pour toute l'Europe. Personne n'est en dehors de son influence. Paul van Buitenen l'a obligé à démissionner. Il occupait un poste très mineur, mais bien rémunéré, au quartier général de l'Union européenne à Bruxelles, comme contrôleur des comptes, ou plus précisément, il était auditeur à la direction du contrôle financier. En vérifiant les comptes de la commission responsable de la recherche, il a trouvé des preuves flagrantes de corruption et de falsification de documents. Il a envoyé des lettres avec les preuves aux deux commissionnaires concernés, avec des copies au président de la commission, Jacques Santer. Il n'y a eu aucune réaction. Quelques mois plus tard, Paul a envoyé un rappel avec des preuves supplémentaires de tricherie et de négligence. Toujours aucune réponse. Paul van Buitenen était un vrai chrétien. Après avoir été athée et antichrétien, il a découvert le Christ crucifié et ressuscité. Sa vie en a été transformée. Et comme il arrive toujours avec une vraie conversion, sa conscience a été réveillée et aiguisée. Quoi faire maintenant ? Laissez tomber. Au fond, n'avait-il pas fait son devoir en signalant la corruption? Il demande conseil à son pasteur et à plusieurs autres personnes. Il lui recommande de suivre sa conscience en soulignant qu'il devait aussi tenir compte des risques énormes qu'il encourirait personnellement. Paul a dit comme Martin Luther devant la diète de Worms, je cite, « Il n'est ni sûr ni honnête d'agir contre sa propre conscience. Me voici, que Dieu me soit en aide. » Fin de citation. Heureusement pour Paul que la commission n'avait pas les mêmes pouvoirs que Charles Quint pour essayer d'écraser l'hérétique. Elle n'aurait pas hésité un seul instant de les utiliser. Le 9 décembre 1997, Paul a remis le dossier au tribunal administratif de l'Union européenne à Luxembourg. Et il en a aussi donné un exemplaire à un membre vert du Parlement européen pour empêcher que toute l'affaire soit enterrée. Une heure après, la tempête s'est déclenchée sur l'Union européenne. Les médias du monde entier parlaient des preuves incontestables de corruption que Paul van Buitenen avait découvertes. Toute l'Union européenne en a été secouée. Comme réponse, la Commission a choisi de renouer avec une pratique de l'Antiquité, tuer le messager porteur de mauvaises nouvelles. Paul a été suspendu. Le porte-parole de l'exécutif, ou la porte-parole plutôt de l'exécutif européen, a expliqué qu'il était reproché à van Buitenen d'avoir transmis des documents, citation, à l'accès, desquels il n'est pas habilité. Qu'est-ce qu'il avait fait avec ? Il les avait donnés à la justice. Étrange de prétendre qu'il n'était pas habilité d'avoir accès aux documents qu'il était payé pour examiner. La commission a fait courir des rumeurs sur Paul van Buitenen. Il s'agirait d'une personnalité, je cite, « difficile et conflictuelle ». Son téléphone a été mis sur l'écoute.
des journalistes « amis » entre guillemets ont reçu des documents censés prouver que la commission était l'objet d'un complot d'extrême droite. Mais à la fin, Paul a gagné sur toute la ligne. Les mesures disciplinaires ont été déclarées illégales. Non seulement, disaient les juges, il n'avait commis aucune faute, mais il n'avait fait que son devoir. Par contre, suite à ces révélations, le Parlement européen a émis un vote de défiance à l'encontre de la Commission européenne et l'ensemble de ses commissaires. Son président, Jacques Santer, et plusieurs autres commissaires ont perdu leur poste, parmi eux Madame Edith Cresson, ex-première ministre de la France. Paul van Buitenen, par contre, a bien bénéficié de toute la publicité autour de sa personne. Il a été élu l'Européen de l'année. Il a eu des propositions de toutes sortes, politiques d'abord. La plupart des groupes du Parlement européen le voulaient comme député. Des contrats lucratifs pour écrire un livre sur toute l'affaire. Il a écrit son livre, effectivement, et il est aussi devenu parlementaire entre 2004 et 2009. Mais il a choisi de créer son propre parti. Paul s'est considéré comme un simple chrétien qui devait, comme chaque chrétien, obéir à ce que dit l'Écriture. Je cite le livre des Proverbes, le chapitre 11. « L'intégrité des hommes droits les dirige. L'intégrité du juste le met sur le droit chemin. La justice de l'homme droit lui préserve la vie. Les gens déloyaux sont pris au piège de leurs propres désirs. »

Pour Georges Galatis, c'était clair. Des centaines de milliers de vies étaient en danger. Et il fallait absolument faire quelque chose. Georges est ingénieur à la centrale nucléaire de Waterford, Connecticut, The Millstone Nuclear Power Station. Il a découvert que la centrale avait pris l'habitude de contourner le règlement fédéral des États-Unis, des simplifications, entre guillemets, qui permettaient aux propriétaires de gagner des centaines de millions de dollars. Encouragé par les directeurs, les surveillants fermaient les yeux sur ces habitudes. En plus, ils savaient, tous les employés savaient, qu'ils en profitaient eux aussi, directement sur leur fiche de paye. Mais pour Georges Galatis, l'essentiel n'était pas l'argent, c'était la sécurité. Tout le monde comprenait que le règlement d'une centrale nucléaire est établi pour protéger la population autour. Une fuite radioactive ou un accident aurait des conséquences très dévastatrices. Georges ne pouvait pas, dans son âme et conscience, accepter cette logique immorale de fermer les yeux pour gagner de l'argent. Il était chrétien, il cherchait à faire ce qui est juste et droit devant Dieu et devant les hommes. Après avoir réfléchi et prié, il a décidé d'en parler directement avec la direction. Si la commission nucléaire à Washington savait ce que nous faisons ici, leur a-t-il dit, nous risquerions la fermeture de notre centrale et il y aurait une enquête criminelle avec des conséquences désastreuses pour nous tous. C'était des arguments forts et de bon sens. Georges Galatis avait bon espoir qu'on allait l'écouter, surtout parce qu'il y avait plusieurs parmi les chefs qui étaient chrétiens. Mais le temps a passé et rien n'a changé. Si, il y a eu un changement. Les collègues de Georges ont commencé à l'éviter. C'était plus tranquille de s'éloigner de fauteurs de troubles. Pendant 2 ans, Georges a réfléchi et prié. Il a pris l'habitude de se lever très tôt pour prier et étudier la Bible. Il réalisait pleinement l'importance de sa décision, bien sûr d'abord pour lui-même et sa famille, mais aussi pour les employés de la centrale. Il y avait autour de 3900 employés. Les propriétaires n'allaient pas le rater. Ils allaient essayer de l'écraser par tous les moyens, et ils en avaient des moyens. En prière, un matin, Georges a entendu la voix douce de Dieu lui dire « Es-tu prêt à mourir pour moi ?»« Il y a bien des façons de mourir. » Il a répondu « Oui. » « Je suis prêt. » Puis, il a contacté la Commission nucléaire fédérale à Washington et a fourni une liste des pratiques illégales de leur centrale. La Commission n'a pas fermé la centrale nucléaire de Millstone, mais 3 réacteurs ont été fermés pour réparation. Un était en si mauvais état qu'il a fermé définitivement. Tout cela a un coût de plus $1 milliard. C'était dans les années 90. Une enquête criminelle a été ouverte pour trouver les coupables. On a trouvé des dizaines de documents falsifiés et des fausses déclarations. Les enquêteurs ont aussi constaté qu'il y avait déjà eu plusieurs incidents qui auraient pu avoir des graves conséquences pour des centaines de milliers de personnes qui vivaient autour de la centrale.

Au milieu de tout cela, Georges Galatis s'est retrouvé à la couverture de Time Magazine, le plus grand news magazine des États-Unis. On l'a nommé le guerrier nucléaire. Avec les ressources de ce géant, leurs journalistes ont pu fouiller plus profondément dans les archivements de la centrale nucléaire de Millstone. Et ils ont découvert bien plus d'illégalités que George lui-même avait pu s'imaginer. Suite à ces articles, George est devenu une sorte de pasteur conseiller pour beaucoup de chrétiens qui vivaient des situations semblables dans leur lieu de travail. Le plus souvent, ils étaient déjà engagés sur le chemin de collaboration, mais leur conscience les condamnait. La question qu'ils posaient à Georges Galatis était très directe. Que dois-je faire? Georges ne leur donnait surtout pas de solution miracle. Au fond, ils savaient ce qu'ils devaient faire, ces hommes et ces femmes. Il montrait tout simplement le prix qu'ils devaient payer. Il leur posait des questions. Avez-vous vraiment la foi? Jusqu'où êtes-vous prêt d'aller pour la vérité? Est-ce que votre mariage est solide? Et il leur racontait ses expériences personnelles. Le harcèlement et les menaces à son lieu de travail. Quand il allait manger dans le restaurant du personnel, ses collègues changeaient tout simplement de table. La direction a lancé la rumeur qu'il était alcoolique et qu'il avait des problèmes psychiques. Une rumeur qui a été reprise dans le journal local sans que personne ne prenne sa défense. Est-ce que votre foi résisterait à de telles pressions, demandait Georges. Et pire encore, son église ne l'a pas soutenu. La majorité des membres de sa propre église l'ont tout simplement évité. Oui, quelques rares frères et sœurs en Christ l'ont encouragé. Si Jésus-Christ n'est pas au centre de votre vie, vous serez submergé par toutes les attaques. Mais si votre vie est construite sur le roc de sa parole, Dieu vous aidera. Cela sera son combat avant d'être le vôtre, leur disait Georges. Et continuez, je peux affirmer que Dieu m'a donné tout ce dont j'avais besoin pendant ces 4 ans. J'ai eu l'impression que c'est Dieu qui conduisait et moi, j'étais tout simplement le passager. Mais beaucoup de ceux qui l'avaient contacté n'arrivaient pas jusque-là dans leur entretien. La douche froide des propos de Georges les avait tellement découragés de continuer la discussion qu'ils avaient abandonné. À travers de ces expériences, Georges Galatis a vécu un approfondissement de sa foi en Dieu. Dieu est devenu réel pour lui. Il a appris ce que c'est vraiment la prière. Et aussi, ses yeux se sont ouverts sur l'Église moderne, remplie de païens semi-croyants. Au lieu d'être la présence de Christ dans ce monde perdu, le corps de Christ, comme dit saint Paul, la lumière du monde, comme dit Jésus-Christ. En plus, Georges a découvert le cœur mauvais de l'homme. Bien pire que l'homme ordinaire ou le chrétien ordinaire se l'imagine. Avec stupéfaction, il a appris que la commission nucléaire à Washington
était au courant des pratiques dangereuses et illégales de la centrale de Millstone. Et cela depuis 10 ans. La profondeur de la corruption était bien pire qu'il s'était imaginé. Le chrétien qui prend la Bible au sérieux sait bien que le problème de l'homme est bien plus grave que ce que l'on s'imagine ou ce que l'on fait entendre dans nos églises modernes, si bien adaptées à notre temps. Et surtout, il sait bien, le vrai chrétien, qu'il faut une réponse radicale pour sauver l'humanité. Jésus-Christ, le Fils de Dieu, le Sauveur du monde, qui est venu sur la terre pour donner sa vie pour nos péchés, pour tout le mal que nous avons commis. Les premières paroles du ministère public de Jésus, c'était celles-ci, et ce sont des paroles qui s'adressent à tout le monde. « Repentez-vous et croyez la bonne nouvelle ».

La Bible précise comment est le disciple de Jésus-Christ. L'Ancien Testament le caractérise comme le juste. Je cite plusieurs versets de l'Ancien Testament. Proverbe 13, verset 5. Le juste déteste les mensonges, ou une autre traduction qui dit « Le juste a de la haine pour les paroles fausses, mais le méchant répand la honte et la confusion. » Le prophète Ésaïe, chapitre 33, les versets 15 et 16. « Celui qui marche dans la justice et qui parle selon la droiture, qui méprise un gain acquis par extorsion, qui secoue les mains pour ne pas accepter un présent, qui ferme l'oreille pour ne pas entendre des propos criminels, et qui se bande les yeux pour ne pas voir le mal. Celui-là habitera dans les lieux élevés, des rochers fortes seront sa retraite. Du pain lui sera donné, de l'eau lui sera assurée. » Et le psaume 145, les versets 18 à 20. « L'Éternel est près de tout ce qu'il invoque, de tout ce qu'il invoque avec vérité. Il réalise les souhaits de ceux qui le craignent. Ils entendent leurs cris et les sauvent. L'Éternel garde tous ceux qui l'aiment et détruit tous les méchants. » Jésus-Christ annonce clairement le prix à payer pour le suivre. Je lis dans l'Évangile selon saint Marc, chapitre 8, les versets 34 et 35. Puis, ayant appelé la foule avec ses disciples, Jésus leur dit : Si quelqu'un veut venir après moi, qu'il renonce à lui-même, qu'il se charge de sa croix et qu'il me suive. Car celui qui voudra sauver sa vie la perdra. Mais celui qui perdra sa vie à cause de moi et de la bonne nouvelle la sauvera. Ici le pasteur Pierre Alexanderson, je vous dis au revoir et à la semaine prochaine.

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2: Bienvenue dans votre émission d'exploration du pays Vannetais, bienvenue dans le moment d'Amélie. Comme vous le savez, chaque mois on découvre une différente commune de l'agglo de Vannes. La semaine dernière, vous avez peut-être joué avec moi et avec mes invités au jeu des devinettes pour découvrir le nom de la commune du mois. Et aujourd'hui, on se trouve dans la commune de Saint-Gildas-de-Ruisse, qui est notre commune du mois de septembre. On va aller à la découverte de ses associations, de ses initiatives citoyennes, de ses habitantes et habitants. Mais tout d'abord, place à l'histoire, puisqu'on a la chance d'être avec Valerio Capobianco, membre de l'association Maison Forte et Patrimoine de Ruisse. Bonjour Valerio.
3: Bonjour.
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2: Alors Valerio, vous êtes notre invité aujourd'hui parce que vous avez activement prêté main forte à l'inventaire participatif sur votre commune à Saint-Gildas-de-Ruisse et puis sur la presqu'île plus largement. Et vous l'avez fait en tant que membre de l'association La Maison Forte et le Patrimoine de Ruisse.
3: Absolument, oui, c'est vrai. Alors je tiens à rectifier quelque chose, c'est que nous sommes effectivement aussi à Saint-Gildas, mais nous dépendons, on va dire, principalement de Sarzeau puisque l'association est basée sur Sarzeau.
2: Et comment vous avez découvert, vous, l'inventaire participatif du patrimoine proposé par GMVA et le fait que vous puissiez y participer ?
3: Eh bien, écoutez, faisant partie de l'association, nous avons été amenés à suivre une petite formation pour justement pouvoir utiliser facilement l'application GLAD, puisque nous sommes en charge de faire connaître, de valoriser et de protéger le patrimoine de notre presqu'île. À ce titre, nous avons fait des recherches sur les fontaines, les puits, les chapelles et tout autre élément patrimonial. Et nous les avons répertoriés déjà dans nos classeurs. Et quand l'application a été mise en place, nous avons spontanément demandé à ce que tout soit rentré dans l'application pour que tout le monde puisse bien entendu en profiter.
2: Puisque c'est un partage de savoir.
3: Mais complètement.
2: Et le nom de cette application, rappelez-moi ?
3: GLAD, qui veut dire bien entendu patrimoine.
2: GLAD, G-L-A-D.
3: Absolument.
2: GLAD, et si on télécharge cette application, on a accès à toutes les données qui sont récoltées par les citoyens, citoyennes qui participent à l'inventaire ?
3: Mais tout à fait, donc là, tout citoyen qui peut avoir accès à l'application, et c'est tout le monde, il suffit de la mettre sur son téléphone portable, peut l'ouvrir en se promenant, par exemple, tomber devant un élément patrimonial, s'interroger sur le pourquoi du comment et comment se fait-il qu'il soit là, ouvrir son application et de là... retrouver l'emplacement et l'élément patrimonial et avoir accès à toute son histoire et à toutes ses caractéristiques.
2: Et donc vous, Valerio, très concrètement, votre participation à l'inventaire participatif du patrimoine sur le terrain, c'est que vous étiez avec vos camarades de l'association La Maison Forte et le Patrimoine de Ruisse et que vous releviez sur le terrain des éléments ?
3: Absolument. Donc évidemment, chaque fois qu'on trouve un élément patrimonial, on s'y intéresse, on s'y arrête bien sûr, et on essaie de rechercher son histoire et de le répertorier pour que justement il soit toujours là et qu'il ne soit pas ni détérioré ni déplacé et qu'il soit surtout mis en valeur et mis, on va dire, à la connaissance de tous les citoyens de la presqu'île.
2: Et c'est aussi l'émission que vous vous êtes fixé au sein même de l'association ?
3: Oui, l'association fait beaucoup de choses pour le patrimoine. Je me permets de le rappeler très, très rapidement. Bon, on est donc évidemment chargé de faire connaître et de valoriser et de protéger, il ne faut pas oublier, notre patrimoine. On fait également des études diverses sur le patrimoine local, c'est-à-dire qu'on écrit, on a des créations, on a des revues trimestrielles qui paraissent bien entendu très régulièrement. On fait des publications, on édite des livres. Laurentier d'Anne de Bretagne, qui était en vieux français, a été traduit en français actuel par des gens de l'association. On a également fait un nobiliaire et armorial de Ruisse. Des flâneries, donc un livre illustré d'aquarelles sur les plus belles maisons, l'historique de Sarzeau. Si Sarzeau m'était compté, c'est également un livre écrit par Pierre Benon, un livre donc, qui nous sert tous les jours de la semaine quand on travaille sur l'historique de notre presqu'île. Il y a également des conférences et des sorties avec la Maison Forte et tous les adhérents. Je vous rappelle que nous sommes 250 adhérents dans l'association.
2: Mmh. Ah oui, c'est beaucoup.
3: Et c'est pas mal de gens, oui, c'est vrai. Et tout le monde est très, très attaché à notre association. On fait également des rencontres avec des personnages et la population de la presqu'île qui nous compte la vie des anciens, la manière dont ils vivaient. Et également, nous participons à des salons de généalogie, par exemple, ou encore récemment à une sortie littéraire sur Marie Lefranc, où lors d'une balade, nous nous sommes arrêtés à plusieurs endroits pour à la fois écouter les Marie Lefranc au travers de ses livres, mais également pour commenter les sites d'une manière un peu plus historique et patrimoniale.
2: Mais dites-moi Valério, est-ce que ça veut dire que dans cette association, il n'y a que des historiens, des historiennes, des érudites, des éditrices, ou est-ce qu'on peut adhérer même si on est simplement amatrice, amateur d'histoire ?
3: Alors, je vous dirais franchement qu'il y a très très peu, sinon peut-être même pas du tout, d'historiens professionnels. Nous ne sommes que des amateurs, mais des amateurs pour certains très éclairés, il faut l'avouer, et puis pour d'autres, des amateurs pleins d'envie, pleins de convictions, et qui ont envie d'apprendre, qui ont envie de découvrir et qui aiment ce qu'ils font.
2: Et c'est justement le public que vise l'inventaire participatif du patrimoine, puisque l'inventaire participatif, c'est une mesure qui a pour but de faire participer les citoyens et les citoyennes à une dimension patrimoniale sur leur commune, même si ce ne sont pas des archéologues et des historiennes diplômées.
3: Absolument. Ça permet de sensibiliser les gens à leur environnement patrimonial, et justement pour tenter, et je pense qu'on y arrive très souvent quand même, de le valoriser et de le préserver et de le faire découvrir à tout un chacun.
2: Et vous qui nous écoutez, si vous habitez sur l'une des 34 communes de l'agglomération Vannetaise, eh bien forcément l'inventaire participatif de votre commune, soit il est en cours, soit il n'a pas encore commencé, soit peut-être il est terminé, mais il y a très peu de communes dans lesquelles il est terminé. Donc si ça vous intéresse de participer à une mission d'intérêt collectif en tant que historienne, historien, amateur, amatrice, eh bien prenez contact avec GMVA. Et pour en revenir à vous, Valério, en vous plongeant comme ça avec vos camarades dans l'histoire des communes de la Presqu'île, est-ce que vous avez fait des découvertes ? Est-ce que vous avez trouvé des éléments de patrimoine que vous ne connaissiez pas avant ?
3: Ah oui, toujours. Chaque fois qu'on sort, on trouve un élément devant lequel on est passé 10 fois et qu'on n'a pas remarqué. Et là, il y a un petit truc qui ressort,
2: qui attire l'œil.
3: Et qui attire l'œil et qui vous permet de dire bah, tiens ça, pourtant je l'ai vu 10 fois, je n'avais jamais remarqué, et on y en trouve quelque chose. Du coup, ça nous encourage à rechercher et à essayer de trouver cet élément et cette précision, et ça nous encourage à continuer à nous intéresser toujours.
2: Et ce qu'on considère comme un élément de patrimoine, est-ce que ça doit forcément être un vestige archéologique, quelque chose de très très ancien, ou est-ce que même une maison des années 70, c'est du patrimoine ?
3: Tout est patrimonial, c'est la mémoire de nos anciens, mais nos anciens ce ne sont pas que des gens du Moyen-Âge ou du 19e siècle, c'est aussi des gens qui ont vécu juste avant nous et qui ont laissé une trace. Mmh. Et c'est important que cette trace soit, si tant, autant que faire se peut, préservée, parce qu'elle va servir aux générations suivantes.
2: Et c'est pour ça que vous disiez tout à l'heure que parmi les actions de votre association, la Maison Forte et le patrimoine de Ruisse, il y a le fait de permettre à des anciennes et à des anciens de partager leurs souvenirs.
3: Mais complètement.
2: Et pourquoi est-ce que c'est important, selon vous, que ce soit les habitants et les habitantes elles-mêmes qui prennent part à la connaissance et à la transmission du patrimoine local, et plutôt ça que, on va dire, des personnes salariées qui auraient fait de longues études d'histoire de l'art et qui feraient ça comme une espèce de mission scientifique ?
3: Mais je dirais déjà, d'une part, nous sommes une association de bénévoles. Donc c'est une volonté affichée par tous ces bénévoles de s'intéresser à quelque chose. Donc on va le faire avec beaucoup de plaisir, avec beaucoup de conviction, et on s'y attache et on a tellement de choses à découvrir, on ne le fait pas par obligation ou pour en tirer un quelconque profit. On est là pour se faire plaisir et pour découvrir notre patrimoine. Donc non, on le fait vraiment avec spontanéité et plaisir et sans arrière-pensée.
2: Et en termes scientifiques, mais aussi en termes de citoyenneté, c'est quand même assez porteur, j'imagine, d'être à l'initiative de ça.
3: Eh bien, écoutez, de plus en plus, c'est vrai que nous sommes de mieux en mieux considérés, si je puis dire, puisque nous sommes sollicités de toutes parts, il faut avouer, et parce que le patrimoine est à l'ordre du jour, qu'on se rend compte... peut-être un peu tard, mais ça dépend des endroits, mais en tout cas en France, on n'est pas à plaindre, que le patrimoine, c'est notre histoire, c'est notre mémoire, qu'il faut le préserver et qu'il faut le perpétuer jusqu'à vitam aeternam.
2: Et lors de cet inventaire participatif sur la presqu'île de Ruisse, Valerio, vous avez inventorié de nombreux faits, de nombreux vestiges, mais on va se pencher maintenant sur quelque chose que vous avez plus particulièrement documenté, puisque aujourd'hui on voit quelques vestiges bien conservés d'une sorte de muraille qui se déroule entre le hameau de Kerguet et le château de Susigno. C'est ce qu'on appelle le mur du roi. Et donc c'est en particulier là-dessus que vous avez travaillé.
3: Oui, c'est vrai que c'est une belle tranche de patrimoine. Nous avions jusqu'à ce jour fait des recherches sur des éléments patrimoniaux qui étaient assez classiques, des fontaines, des puits, des calvaires, des croix, etc. Et là, nous sommes attaqués à un très gros morceau. C'est le fameux mur du roi, qui est le mur des parcs de chasse, donc des ducs de Bretagne. Alors bon, déjà, si je peux commencer à en parler, le mur du roi, ce n'a jamais été, ce ne sont pas les rois qui l'ont construit, ce sont les ducs. Alors il a pris l'appellation mur du roi, peut-être parce que c'est Louis XIV qui a élaboré la première carte de ce mur en 1666. Il a mis ses arpenteurs sur le terrain.
2: Donc c'est toujours le cartographe qui laisse son petit nom.
3: Tout à fait. Et donc, il a mis ses arpenteurs sur le terrain et il a justement bien délimité les limites du parc. Et c'est vrai que je suppose que ces arpenteurs-là ont fait sentir à toute la population qui était autour de ce parc que c'était le roi qui l'avait demandé. Et ensuite, c'est peut-être pas simplement que le Louis XIV qui s'est occupé de ça, puisque c'est le mur du roi dans le sens que c'était les ducs à une certaine époque, et là, ce sont les rois qui ont pris le relais quand, bien sûr, en 1532, la Bretagne a été rattachée à la France. Mmh. Et donc, on l'appelle le mur de roi depuis toujours, depuis 400 ans, et on ne peut pas changer la façon dont les gens l'appellent.
2: Mais à l'origine, je crois que ça commence avec le duc de Bretagne, bien avant ça, Jean Ier de Bretagne, dit Le Roux, oui. Qui n'aimait pas trop les curés.
3: Oui, mais bon, ça c'était effectivement quelque chose qu'il ne devait pas trop aimer, parce qu'il faut avouer que la presqu'île de Ruisse, à une certaine époque, c'était une langue de terre qui plongeait dans la mer, vers l'ouest, où il n'y avait pas grand-chose, c'était une très grande forêt, et il y avait simplement effectivement vers Saint-Gilda les moines de l'abbaye de Saint-Gilda qui étaient là et qui avaient effectivement, qui sont les premiers habitants de la presqu'île, et c'est eux qui l'ont un petit peu aménagé et qui l'ont donc...
2: qui l'ont terraformé.
3: Voilà, en quelque sorte. Et c'est vrai qu'ils étaient quasiment maîtres chez eux jusqu'à ce que les ducs s'intéressent à la presqu'île, s'intéressent à cette situation géographique qui est magnifique, au bord de la mer, avec une très grande forêt où il n'y a personne autour, où on peut chasser. Et vous savez très bien que donc, les nobles à cette époque-là aimaient beaucoup la chasse. C'était vraiment leur passe-temps préféré. Et c'est vrai que nous avons un duc qui a été vraiment le précurseur de ce qui s'est passé à Susigno, puisqu'il faut quand même l'avouer, c'est le château qui est celui qui est l'élément essentiel qui a ensuite amené à ce que les murs soient construits. Il s'agissait de Pierre de Dreux, qui était le petit cousin de Louis IX, notre Saint-Louis, et qui était devenu duc de Bretagne, et qui, sur son cheval, découvre la Bretagne, et plus particulièrement, il découvre la presqu'île de Ruys, et il tombe donc à Suchignaux, sur un petit fortin, mais délabré bien entendu, mais dans un espace et dans un décor qu'il a complètement subjugué. Et ce que je vous propose, peut-être, c'est pour mieux vous faire comprendre l'intérêt de ce duc à ce coin de Bretagne, c'est de vous donner donc quelques vers d'un alexandrin que j'ai retrouvé, où l'on parle justement de la manière dont ça s'est certainement, ou on suppose, ou en tout cas que l'auteur a imaginé que les choses se sont faites, si vous le voulez bien.
2: Volontiers. Si seulement je savais jouer du luth, je vous accompagnerais, malheureusement, je n'ai pas d'instrument. Mais on vous écoute, Valérie.
3: On n'y est pas loin. Alors voilà ce que j'ai trouvé qui était intéressant. 200 ans ont passé, 120 Pierre de Dreux, désigné par le roi, jeune duc ambitieux, pour épouser Alix, devenir suzerain du duché de Bretagne et de son souverain. Et dans cette presqu'île, au solstice d'été, quand la brise est légère et la mer apaisée, il fut émerveillé de trouver en ces lieux ce que mère nature avait créé de mieux. Une immense forêt bordée par l'océan, des étangs, des sous-bois, un gibier abondant, un ciel tendu d'azur où des senteurs marines se mêlent aux ajoncs en un bouquet sublime. Séduit et enchanté, il rendit grâce à Dieu d'avoir guidé ses pas et d'être sous ses cieux. Dès lors, conquis, comblé, il érigea en place du fortin d'Ecati une maison de chasse qui, les années passant, se mua et grandit pour devenir enfin un petit paradis. Un château de plaisance, baignant dans l'insouciance, bâti pour les plaisirs, le repos, l'abondance, les banquets fastueux où luc et tympanon accompagnent la vielle, la harpe et des chansons que comptent les trouvères à la geste épique, déclamant les exploits, les combats héroïques, où de preux chevaliers affrontent des dragons pour conquérir les belles ou trouver la toison. Un lieu privilégié pour jouir et profiter, loin à l'abri des guerres et des briques de palais. C'est ainsi qu'il est né, pour plaire à la noblesse de la longue lignée des ducs et des duchesses qui passèrent bon temps dès qu'il était clément pour venir séjourner dans ses murs reposants. Wow. Voilà un petit peu le résumé.
2: Magnifique, Valério. Et ça a été écrit quand, ça ?
3: Il n'y a pas très longtemps.
2: Il n'y a pas très longtemps, dites-moi.
3: voilà, il n'y a pas très longtemps et c'est moi, voilà.
2: Ah, c'est vous ?
3: Oui.
2: Waouh ! Bravo.
3: Merci.
2: Et en tout cas, donc Pierre de Bretagne, il flash sur cette presqu'île.
3: Absolument.
2: Il décide d'y faire sa résidence secondaire. Et puis, il a un fils, Jean Ier de Bretagne. Mm-hmm. Et ce fils, il se fait excommunier plusieurs fois. Et il n'aime pas trop les moines qui sont également présents sur la presqu'île.
3: Eh oui, parce que les moines occupent le terrain. Et lui, il le veut son terrain, parce qu'il veut agrandir son parc. Et le parc, au départ, il est assez petit. Et donc, il essaie par tous les moyens qu'il peut pour l'agrandir, pour en faire véritablement un parc de chasse le plus beau de Bretagne, puisque nous sommes en Bretagne. La Bretagne est indépendante de la France. Bon, évidemment, dans le royaume de France, vous avez les forêts de Fontainebleau ou d'ailleurs, et il est très facile de chasser. Mais en Bretagne, il n'y a peut-être pas beaucoup de terrain comme celui-là. Donc, il considère que pour lui, c'est une aubaine. Il va agrandir ce parc et pour le préserver, et pour bien le délimiter, eh bien, il va faire quoi ? Il va construire des murs. Il va faire construire des murs, mais l'intérêt, enfin, et ces murs, ils vont surtout protéger ces chasses, parce que pourquoi ces murs d'enceinte ? Pour retenir, bien sûr, et gérer le gibier. Sachant que à cette époque-là, on laissait les lapins de garenne donc aux gens du coin, et surtout on s'occupait des cerfs, des chevreuils et des sangliers, empêcher la fuite du gibier, assurer le succès de la chasse, puisque on avait beaucoup d'invités. C'était vraiment le château de plaisance où on faisait venir beaucoup de gens et on partait à la chasse comme actuellement on va faire une partie de golf, quoi. Donc c'était un petit peu ça. Donc il fallait assurer le succès de la chasse. Il fallait aussi élever et sélectionner les animaux pour ne pas qu'ils soient malades et qu'ils soient assez gros pour qu'ils puissent être chassés. Et bien sûr, il y avait également une seconde chose, qu'il fallait protéger les cultures et les biens. Ces murs permettaient justement à ce que si les animaux sauvages n'aillent pas manger les cultures qui sont également, bien sûr, le revenu essentiel des châtelains. Et bien sûr, aussi, pour garder à l'extérieur... Regardez, pour ne pas que des gens de l'extérieur viennent donc dans le parc pour y chasser ou pour braconner. Et le troisième point important à mon goût, c'est qu'il fallait aussi affirmer son pouvoir politique. Et quand on invitait des gens et qu'on montrait son parc, qui faisait quand même 33 km de circonférence, c'était quand même pas rien. Et 2800 hectares, c'était quand même énorme, c'était quasiment le tiers de la presqu'île de Ruys. Bon, on avait des hauts murs et on délimitait, et ces hauts murs étaient donc un signe de prestige et de noblesse, et il fallait surtout pas s'en approcher, gare à celui qui osait y pénétrer. Voilà, donc c'était important.
2: Donc c'était pour la chasse, pour les invités, pour la frime, et en tout cas le message c'était ici. C'est chez moi.
3: Absolument.
2: Quitte à englober à l'intérieur de ces murailles, à l'intérieur de ce mur, un prieuré qui appartenait pourtant à l'abbaye. Et l'abbaye avec, j'imagine, était enclos dans ces murs.
3: Mais alors, il y a eu plusieurs problèmes. C'est vrai que certains, on n'a pas pu faire autrement que de les laisser en place, mais d'autres, on les a quand même poussés dehors.
2: Hein, bon, certains prieurés ou certains ecclésiastiques.
3: Alors les deux, les deux, mon capitaine, comme on dit. Hein, c'est vrai qu'il ne fallait pas. Bon, ça gênait le duc d'avoir des gens au milieu, donc il les chassait, il les mettait de l'autre côté du mur, et puis comme ça, il était tranquille. Alors, il n'a pas toujours fait ça. Il a aussi acheté. Il a troqué et il a négocié avec toutes les châtelleries du coin. On va dire que c'est vrai, il a même été le banquier des gens avec lesquels il leur a dit, bon, écoutez, vous me donnez vos terres, et puis moi, je passe l'éponge sur les impôts, par exemple. Bon, il s'est débrouillé pour avoir un parc qui était extrêmement grand. Et voilà. Alors ensuite...
2: Et l'Église a mal réagi, puisqu'il avait notamment fichu dehors plusieurs prieurés, plusieurs ecclésiastiques.
3: Oui, ça s'est pas toujours très bien passé. C'est vrai que quelquefois, bon, il y a eu quelques frictions. Mais c'est vrai que, bon, après, dans l'absolu, on va dire que les ducs ont obtenu gain de cause, même s'ils n'ont pas toujours été très complètement d'accord avec les religieux.
2: Et Jean Ier, notre multirécidiviste bâtisseur de murs préféré, puisqu'il voit qu'il a suscité la colère de l'Église en fichant dehors un certain nombre de moines, il va se racheter en fondant à ses propres frais un nouveau prieuré, le prieuré de Loglenec.
3: Absolument.
2: Et ce prieuré, il le construit bien sûr en dehors de son fameux mur.
3: Juste derrière le mur, pour être précis.
2: Juste derrière le mur, histoire de dire, bon, je me rachète, voilà, mais je veux toujours pas qu'il y ait des curés chez moi.
3: Ouais. Qui se situe d'ailleurs autour du parc, derrière l'église du tour du parc, absolument. Un endroit d'ailleurs où il y a également une très vieille fontaine avec un magnifique puits et qui vaut le déplacement.
2: Et qui vaut le déplacement, et j'imagine que ça doit faire partie des endroits que vous avez inventoriés dans le cadre de l'inventaire participatif du patrimoine, Valerio.
3: Oui.
2: Et pour en revenir au parc du duc de Bretagne, sa traversée, sa fréquentation, elle était strictement réservée aux personnages importants du duché de Bretagne et puis aux chasses.
3: Ah, tout à fait. Alors, de toute manière, bon, c'était vraiment une chasse gardée, c'est le cas de le dire. Puis après, il faut aussi... rajouter qu'il n'y avait pas qu'un seul parc, parce que je vous ai parlé de 33 km de circonférence, mais il y avait également à l'intérieur 11 km de murs, ou en plein milieu du parc. Ce sont des murs qui étaient les murs des anciennes limites du parc. Donc le parc s'agrandissait, mais le duc ne démolissait pas les murs qui étaient des anciennes limites, il les laissait en place, ça lui dérangeait pas.
2: D'accord.
3: Et donc, on a quand même effectivement 33 km et on a 2742 hectares, donc c'est énorme. Ce qu'il faut aussi ne pas oublier, c'est qu'il y a d'autres parcs. On ne connaît pas tout sur les parcs de Suchignon, il y en a un certain nombre. Pour certains d'entre eux, nous en connaissons les tenants, les aboutissants. Je vous parlerai essentiellement de ceux que je connais bien. Bon, les murs du petit parc du château sont autour du château de Suchignon. c'était une petite chasse qu'on faisait comme ça le soir, j'irais après le travail, en quelque sorte, d'accord. On restait vraiment à proximité immédiate du château, donc on appelait ça le petit parc du château. Il y avait également, très intéressant, la nurserie de Clisquet. La nurserie, c'était un petit parc tout minuscule de 26 hectares, qui était bien sûr entouré de murs, et il y avait également un gardien dans ce parc qui à la parquerie, c'est le nom de la ferme et qui est toujours visible à l'entrée du parc et qui est quand même du XVIIe siècle. C'était là où on élevait les marcassins et on élevait les animaux, où on faisait le tri. D'accord. Et donc là, ils étaient élevés, ils étaient nourris, ils étaient triés. Et ensuite, quand ils étaient bons à être chassés, on les déplaçait et on les mettait dans le grand parc pour qu'ils soient chassés. Il y avait vraiment une véritable nurserie. D'ailleurs, ça s'appelait comme ça. Elle est toujours visible. Les murs sont toujours apparents. Les familles qui sont en place, les agriculteurs, sont toujours propriétaires du même périmètre. C'est assez surprenant parce que je vous rappelle quand même que les murs ont été construits donc au XIIIe siècle. Donc, ça fait quand même, ils sont aussi vieux que Notre-Dame de Paris. Mmh. Et ils sont toujours là aussi. Peut-être pas en aussi bon état, mais ils sont toujours là. Dans la nurserie, c'était très important, bien sûr. Après, il y a le parc de Trémignon. Alors lui, il donnait plutôt sur la mer. Alors pourquoi ? On ne sait pas. On a retrouvé des murs. On n'a pas complètement tout inventorié et répertorié, parce que c'est très compliqué. Il y a quand même assez peu de traces. Et puis, il y a des choses qu'on n'arrive pas à comprendre, des murs qui sont en plein milieu de quelque chose et qui n'ont pas de signification précise.
2: Et en tout cas, en ayant privatisé, comme on dirait aujourd'hui, un si grand domaine, un domaine aussi immense, Jean Ier de Bretagne, il a empêché les gens d'aller entre Surzur et Sarzeau, ou alors il leur a fait faire juste un énorme détour ?
3: Alors, c'est vrai que c'est surprenant, mais à cette époque-là, et jusqu'à nos jours maintenant, on ne passe pas au milieu du parc. Je dirais, alors bien sûr aujourd'hui, bien sûr que oui, mais quand on prend les murs du parc, on trouve toujours à l'extérieur du mur un sentier, une route, donc une piste cyclable. Parce qu'en fait, ce sont des sentiers, des routes, des pistes cyclables qui sont là depuis 800 ans, parce que les gens à cette époque-là ne pouvaient pas faire autrement que de contourner le mur pour aller d'un point à un autre. Ils ne pouvaient pas passer au milieu.
2: Moins d'être des notables.
3: À moins d'être des notables, et encore, parce qu'il faut quand même, savoir que ce grand parc, il était gardé. Il y avait des tours, il y avait des portes d'accès, il y avait des portails, et puis c'était une véritable forteresse, on va dire, animale, en quelque sorte. Hein. Et c'est vrai que ces murs, ces pistes cyclables sont toujours là, et quand on se promène sur la presqu'île de Ruis, il n'est pas étonnant de longer, sans le savoir, parce qu'il est dans les broussailles ou dans une haie, un morceau du mur du roi qui est là devant vous et qui vous suit sur votre périple.
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2: Valerio Capobianco, vous avez donc participé à inventorier des vestiges du mur du roi dans le cadre de l'inventaire participatif du patrimoine sur la presqu'île de Ruis. Mmh. On a passé une demi-heure avec vous pour aborder la commune du mois sous l'angle historique. On vous remercie beaucoup d'être venu jusqu'à nous. Est-ce que vous auriez un conseil à donner à des personnes qui aimeraient, comme vous, participer à des missions d'inventaire, d'histoire ?
3: Un conseil, eh ben, c'est d'être naturel et de venir commenter ce qu'on connaît, parce que tout le monde a envie de le savoir et tout le monde a envie de le connaître, et c'est un enrichissement de chacun que de pouvoir le communiquer à un plus grand nombre.
2: Donc si vous aussi vous connaissez sur le bout des doigts l'histoire d'un vestige, d'un monument historique ou même d'une maison ancienne ou d'un puits ou d'une fontaine à côté de chez vous, n'hésitez pas à venir vers moi. On est dans le moment d'Amélie, on part à la découverte des communes de l'Aglo de Vannes. Merci Valerio d'avoir été avec nous.
3: De rien, merci beaucoup à vous de m'avoir reçu.
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2: 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Et comme chaque mois, on va à la rencontre des associations de la commune du Mois. Ce mois-ci, on est à Saint-Gilda-de-Ruisse. Et pour ces rencontres, on commence avec vous, Alain. Alain Chapurla, vous êtes là pour nous parler à la fois du club de bridge et de l'association de généalogie.
5: Oui, bonjour à tous.
2: Alors, on va commencer par... Par le bridge, Alain, depuis combien de temps est-ce que cette association existe ?
5: Alors en fait, historiquement, cette association, en fait, il y avait deux associations au départ qui ont été créées toutes les deux en 1998, l'une à Arzon et l'autre à Saint-Gilda-de-Ruisse. Ces associations ont vécu leur vie jusque après la Covid et on a eu quelques difficultés justement à la sortie de la Covid puisque un certain nombre important d'adhérents ne sont pas revenus au sein de l'association. Et donc, à ce moment-là, on s'est posé la question en particulier pour Saint-Gilda qui avait atteint un peu un niveau critique de réunir les deux associations. Il s'est trouvé qu'à la sortie de la Covid, j'ai d'abord été président de l'amicale de bridge de Gilles d'Arzon et également, un an après, de président pour Saint-Gilda-de-Ruisse. Donc j'ai proposé à mes collègues de fusionner les deux associations et donc nous avons créé en 2023 l'amicale bridge Gilles d'Arzon. Voilà, donc qui rassemble les deux activités des deux associations précédentes.
2: Et c'est quoi le bridge alors, Alain ?
5: Alors le bridge, c'est un jeu de cartes. C'est un jeu de cartes pas forcément très pratiqué en France par rapport à la belote ou au tarot. Et en fait, on trouve quand même un certain nombre d'adeptes à ce jeu de bridge, débutants, confirmés, et l'objectif, c'est de les réunir pour pouvoir jouer ensemble de manière amicale, de manière conviviale, dans cette association. Et nous avons la particularité aussi de ne pas être affiliés à la Fédération française de bridge. Alors c'est pas forcément un refus de l'association, mais ça nous permet d'offrir en fait une prestation pour nos adhérents moins onéreuse que si on avait la licence de la Fédération française de bridge à payer. Donc on est là pour se retrouver une fois ou deux fois par semaine pour jouer ensemble et passer un bon moment.
2: Et pour qu'une partie soit vraiment rigolote, il faut qu'il y ait au moins combien de joueurs, joueuses ?
5: Alors, on joue au moins à partir de 3 tables, parce qu'en fait, en dessous de 2 tables, c'est-à-dire 8 personnes, ça, c'est autant jouer chez soi. Donc, on organise et on confirme nos tournois à partir de 3. En général, en ce moment, on tourne entre 4 et 5 tables, c'est-à-dire une vingtaine de personnes. Et l'été, on va jusqu'à 7 tables, c'est-à-dire 28 personnes.
2: Donc l'activité de votre association, c'est d'organiser ces tournois ?
5: Oui, donc ça c'est l'activité de base. On organise 2 tournois par semaine, l'un à Saint-Gilles-de-Ruisse le lundi après-midi, dans la salle même où on est réunis aujourd'hui, et également donc le jeudi après-midi à la Maison des Associations de Arzon pour le deuxième tournoi de la semaine.
2: Et Alain, en quelques mots, c'est quoi les règles du bridge ?
5: Alors les règles du bridge sont très réduites par rapport à d'autres jeux, parce qu'il y a finalement c'est assez simple de jouer en appliquant les règles. Alors vous dire les règles, on joue par équipe de 2, donc 2 contre 2, et le but est de faire des enchères pour pouvoir remporter le contrat. La particularité du bridge, c'est qu'il y a peu de règles, mais beaucoup de conventions. Des conventions qui sont édictées par la Fédération internationale de bridge. Ces conventions sont des accords entre les deux partenaires pour pouvoir à la fois faire des enchères et également dans le jeu de la carte. Donc il y a ces deux étapes. Au départ, on va définir un contrat. Donc il y a des enchères. Par exemple, je vous donne un type de convention. Quelqu'un qui demande deux carreaux, c'est quasiment l'annonce la plus haute qu'on peut faire au bridge. Deux carreaux, ça veut dire qu'on a 24 points dans la main et on donne une indication à son partenaire de façon à ce que la partie aille jusqu'à un contrat, ce qu'on appelle une manche au niveau du bridge.
2: Mais c'est quoi la différence entre une règle et une convention au fond ?
5: Une règle, c'est la façon dont on doit jouer, c'est-à-dire, par exemple, quand quelqu'un fournit une couleur, on doit jouer la couleur. Quand quelqu'un coupe, on n'est pas forcé de surcouper ou de couper à son tour.
2: Ça, ce sont des règles.
5: Ça, c'est des règles. Hein, et puis donc les conventions, c'est la façon dont on va justement on va annoncer à son partenaire une proposition, on va faire une annonce le partenaire, en fonction de ce que son partenaire lui a annoncé, va lui répondre d'une manière conventionnée. C'est-à-dire que je dis la convention, c'est j'annonce un cœur en entrée et l'autre va répondre. Il sait que la personne a au moins 5 cœurs dans son jeu, a un certain nombre de points et à ce moment-là va lui répondre en fonction des points qu'il a dans son jeu.
2: Alain Chapurla, on est réunis aujourd'hui pour mettre en valeur les associations de Saint-Gildas-de-Ruisse, l'amicale de bridge de Saint-Gildas. Si on a envie de la rejoindre, si on écoute cette émission aujourd'hui et qu'on se dit « Tiens, j'aimerais bien moi aussi participer au tournoi », on fait comment ? On vous contacte ?
5: Alors, vous nous contactez, vous trouverez nos coordonnées à la fois sur le site de la mairie de Saint-Gildas-de-Ruisse et également celle d'Arzon. On n'a pas de site internet propre pour le bridge. On a juste des coordonnées téléphoniques et des adresses e-mail. Donc, nous sommes une cinquantaine d'adhérents dans cette association. Généralement, nos membres sont à 99% des retraités et c'est des gens qui ont pratiqué plutôt dans leur jeunesse le bridge, qui ont abandonné pendant leur carrière professionnelle le jeu du bridge. Il y en a qui ont continué, certes, et qui, au moment de la retraite, se retrouvent et se disent « Bah tiens, je rejouerai bien » à ce jeu où j'ai joué quand j'étais étudiant ou à un moment donné de ma jeunesse.
2: Donc, on est la bienvenue à l'amicale de bridge de Saint-Gildas. Merci beaucoup, Alain, pour cette invitation.
5: Je vous en prie, merci.
2: Et on est là avec vous aujourd'hui également pour parler d'une autre association dont vous vous occupez à Saint-Gildas. Il s'agit du Cercle Généalogique de Ruisse.
5: Alors, le Cercle Généalogique de Ruisse, c'est une association de la presqu'île de Ruisse. C'est une association qui, aujourd'hui, comporte à peu près 130 membres. Qui a été créée en 2016. On va fêter pour notre prochaine AG en novembre les 10 ans de cette association. Alors, cette association a pour but de promouvoir la généalogie au sein de la presqu'île de Ruisse. Alors, d'abord, c'est réunir des généalogistes amateurs, ou confirmés ou non, ou débutants, et

0: compétences nos adhérents. Donc là, on a mis en place toute une série de formations qu'on organise tous les mois. Alors tous les mois, on a heureusement un certain nombre de bénévoles qui nous permettent de le faire, parce qu'une formation, il faut la préparer, il faut la mener, il faut avoir les compétences pour le faire. Et nous organisons trois séances de formation sur les basiques de la généalogie par niveau, c'est-à-dire qu'on a une formation de 2 heures pour les débutants, une formation de 2 heures pour les intermédiaires, niveau intermédiaire, et puis une séance de formation pour les experts. En plus de cela, maintenant, donc, comme je l'ai dit tout à l'heure, les outils fondamentaux de la généalogie, c'est aussi les outils informatiques et les recherches sur le réseau. Donc, toutes les archives départementales sont connectées et on peut directement depuis chez soi effectuer des recherches. Alors certes, pour des recherches compliquées, on est obligé de se déplacer, mais en général, on le fait, et on le fait grâce à des logiciels, soit des logiciels en ligne, soit des logiciels qu'on installe sur son ordinateur. Alors il y en a deux principaux en ligne et deux principaux qu'on met sur son poste.
1: Et il s'appelle comment ces logiciels?
0: Alors ces logiciels en ligne s'appellent Généanet et Philae. Pour c'est les deux gros logiciels qu'on peut utiliser sur son ordinateur, sur son téléphone si on veut. Et également deux logiciels qui sont Généatique et Redis, là qu'on installe sur son ordinateur. Et pour chacun de ces logiciels, on organise également une fois par mois un cours pour d'abord présenter les fondamentaux et ensuite présenter toutes les astuces et trucs qui vont bien pour être un utilisateur ensuite averti du logiciel. Également, autre formation pour terminer, on fait une formation d'entraide une fois par mois, ça doit être le premier lundi de chaque mois, formation qui a pour but d'inviter les débutants et de les faire prendre en charge par un expert de façon à pouvoir répondre à toutes leurs questions par rapport à l'entrée qu'ils ont dans le monde de la généalogie.
1: Et quels sont les enjeux finalement de ces recherches généalogiques à Alain Chapurla? Est-ce que les personnes qui se passionnent pour la généalogie, ce sont surtout des personnes qui ont ça comme un hobby, comme on pourrait s'inscrire à l'aquarelle ou à la marche aquatique? Ou est-ce que c'est aussi des questions identitaires ou peut-être même de santé? J'ai une maladie orpheline, j'aimerais savoir si un de mes ancêtres l'avait. Quels sont les enjeux pour les gens?
0: En fait, il y a les deux, hein. Principalement, c'est la recherche de ses racines, c'est savoir d'où on vient, que faisaient nos ancêtres, où ils habitaient, quelle était leur vie. Et on retrouve beaucoup d'anecdotes, de faits particuliers. Par exemple, dans la région qui est un monde de marins, on va trouver des problèmes de météo, d'épidémie, de naufrages, etc., de voyages d'ancêtres. Et ça, c'est une recherche un peu, c'est une enquête policière, en fait, qu'on fait et
1: mais sans crime, j'espère.
0: Sans crime, on retrouve aussi certains retrouvent parmi leurs ancêtres des crimes et on est capable de retrouver également toutes les enquêtes qui ont été faites derrière ces crimes, ce qui est passionnant. Là, je pense qu'il y a toute une démarche qui est effectuée grâce à tous ces logiciels qu'on a à disposition, l'accès à un monde d'information qui est, parce que bon, outre les sites dont j'ai parlé, il y a plein d'autres sites qui sont très très particulier. On va retrouver le monde des soldats sous Napoléon Ier. On va retrouver tous les sites qui parlent de la première.

0: revient de la Deuxième Guerre mondiale avec l'histoire des soldats de sa famille. Donc, c'est une activité qui peut devenir très vite addictive. C'est-à-dire que on retrouve dans les gens qui font de la généalogie des gens qui sont passionnés et qui courent après l'information en permanence et qui vont y passer quasiment leur journée pour aller à la recherche de l'information qui leur manque.
1: On appelle ça des généalogues, les gens qui font de la généalogie ?
0: On appelle ça des généalogistes. Alors, généalogistes, on trouve des généalogistes professionnels qui vont aider les adeptes de la généalogie dans leurs recherches, parce que il y a des généalogistes professionnels qui assistent aussi les successions, puisque de temps en temps on recherche les héritiers dans une succession, donc il y en a qui ont ce métier et qui en font qui en ont leur profession. Mais les généalogistes, on trouve quand même beaucoup de généalogistes amateurs, mais souvent très avertis et très au fait de toutes les techniques.
1: Merci beaucoup Alain Chapurla. Et donc vous qui nous écoutez, si vous avez la curiosité de rejoindre une association qui se dédie à la généalogie, une association qui ne va pas faire les choses à votre place mais plutôt vous former à tous ces outils, eh bien vous contactez donc.
0: Alors là je vous invite, là on a un site internet dans cette association et le site internet c'est cgrruisse56.org.
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1: Toujours à Saint-Gilda-de-Ruisse, à la salle Kérusène 2 qui nous a été gentiment prêtée par la mairie de la commune. On continue à rencontrer les associations qui font Saint-Gilda et on est maintenant avec un autre Alain, Alain Delomel. Alain, bonjour.
3: Bonjour.
1: Vous venez nous présenter une association qui s'appelle le Cercle Amical de Saint-Gilda-de-Ruisse.
3: C'est exact. Le Cercle Amical existe depuis 1983.
1: Exactement comme Radio Brodunette, 1983.
3: Oui, le 26 octobre exactement. Ce qui fait presque 33 ans d'existence du Cercle. C'est une association qui regroupe... essentiellement des personnes de Saint-Gilda et de Sarzeau en majorité, Saint-Gilda est majoritaire évidemment, les deux communes représentent plus de 90% des membres de l'association. C'est une association qui est multi-activité, à mesure où nous proposons aux adhérents des activités, je dirais, récréatives, les après-midi, de manière hebdomadaire, toute l'année, donc de janvier, même l'été, on continue à fonctionner. Dans ces activités récréatives, on a des activités type jeux de société, essentiellement une après-midi consacrée à la belote, une après-midi consacrée au tarot, deux après-midi consacrées à la pétanque, et également deux après-midi pour la boule bretonne. Voilà, ça ce sont les activités dites hebdomadaires que nous pratiquons.
1: Ça a lieu où tout ça ?
3: Alors, dans les salles que la mairie met à notre disposition gracieusement, et ça j'en profite pour encore les remercier, notamment la belote c'est le mardi après-midi dans cette salle, le tarot c'est le mercredi après-midi dans la salle Locantas qui est à côté du cabinet médical et des infirmières. Et puis évidemment la pétanque et la boule bretonne, ça se situe sur les terrains qui ont été créés par la commune sur la plage de Gauvelin.
1: Donc tarot, loto, belote, randonnée, voyage, le Cercle Amical de Saint-Gilda-de-Ruisse. Et Alain Delomel, merci beaucoup d'avoir été là pour nous présenter toutes ces activités. Si on souhaite vous rejoindre pour les personnes qui nous écoutent aujourd'hui, comment on fait ?
3: On a ouvert un site internet et là vous retrouvez sur ce site toutes nos activités, toutes nos actualités. Le mieux, c'est de retrouver tout sur ce site internet que nous avons ouvert là depuis maintenant un petit mois.
1: à vos agendas et on se rend donc sur le site internet du Cercle Amical de Saint-Gilda dont je remettrai l'adresse dans le texte de description de ce podcast. À bientôt Alain.
3: Merci.
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1: Toujours à la rencontre des associations qui font la commune de Saint-Gilda de Ruys, je reçois Francis Desmar qui est à l'origine du club d'espéranto de Saint-Gilda de Ruys. Bonjour Francis.
4: Bonjour. Rectification, je ne sais pas, à l'origine de l'espéranto à Saint-Gilda, c'était mon prédécesseur, monsieur Georges-Henri Clopeau, qui a fondé le club dans les années 80 et auquel j'ai succédé dans les années 2000, tout simplement. Moi, j'ai découvert l'espéranto justement en 2000, quand je suis arrivé à Saint-Gilda pour ma retraite. Et j'étais stupéfait d'apprendre que cette langue existait encore, parce que pendant mes études, notre professeur de français nous avait formellement découragé d'apprendre l'espéranto en essayant de privilégier l'anglais. Moi, j'avais été un élève très obéissant, j'avais oublié l'espéranto dans les années 64, et c'est donc en 2000 que j'ai découvert que cette langue existait encore.
1: Un petit mot sur l'histoire de cette langue, Francis Desmar ?
4: Oui, alors effectivement, c'est une langue inventée dès 1887 par docteur Louis-Lazare Zamenhof, qui était un médecin juif polonais, et qui avait souffert dans son enfance des pogroms qu'il avait malheureusement vécu de ses propres yeux, et dans lesquels il voyait bien que le problème des langues était essentiel. Il vivait dans une petite ville qui s'appelait Bialystok, dans laquelle il y avait des mélanges de langues russes, polonaises, allemandes, juives, etc. Et il s'était dit qu'il fallait vaincre l'absence de communication due aux différentes langues.
1: Et outrepasser les barrières linguistiques.
4: Absolument. Et donc, il a créé en 1887 exactement, le 26 juillet 1987, un petit fascicule qui s'appelait Internatia Lingvo, langue internationale, qu'il a baptisé Esperanto, c'est-à-dire celui qui espère. L'espéranto, c'est celui qui espère. Alors, c'est une langue très très simple, effectivement, qui est constituée de 16 règles. Unique et sans aucune exception, qui rend son apprentissage très facile. Moi, j'ai été stupéfait de l'apprendre en 2 ans, tout simplement, et au bout de simplement à raison de 1 heure par semaine, en 2 ans, j'étais capable de lire un livre en espéranto, de le comprendre et déjà de le parler tellement c'est simple.
1: Alors, est-ce que vous pourriez nous dire en espéranto, je m'appelle Francis Desmar et j'habite à Saint-Gilda de Ruys?
4: Yes, mi nomiĝas Francis Desmar kaj mi loĝas en Saint-Gilda de Ruys. Mi esperas ke tiun lingvon disvastiĝas mondale kaj monde. Donc j'espère qu'effectivement cette langue se développera sur le plan international.
1: Donc Francis Desmar vient de nous dire quelques mots en espéranto, puisqu'il fait partie des personnes qui ont fait vivre le club d'espéranto de Saint-Gilda de Ruys. Et on a cru l'entendre, c'est une langue latine, l'espéranto ?
4: Oui, beaucoup de racines sont latines. Ça rend l'apprentissage pour les Français particulièrement facile, encore une fois. En plus, c'est une langue dont les règles sont simples, mais qui favorise l'apprentissage. Il y a beaucoup d'études linguistiques qui ont été menées par une université allemande dont j'ai oublié le nom, mais qui met en évidence effectivement ces facilités propédeutiques et qui facilitent l'apprentissage des autres langues.
1: Et cette langue est une création de bout en bout
4: par le docteur Zamenhof, effectivement, qui a... son livre est apparu donc en 1887, et dès 1905, il a réussi à effectué une première réunion, un premier congrès universel qui a réuni à Boulogne-sur-Mer, pardon, en 1905, 688 participants venant essentiellement des pays européens, France, Allemagne, Angleterre, Italie, Pologne, Russie, etc. Et un fait frappant, c'est que lors de son discours inaugural, le docteur Zamenhof a dit que ici, titillé, entiu salono, cun partoprenas, ne russoi, cun germanoi, cun francoi, cun anglanoi, sed homoi, cun homoi. C'est-à-dire, ici, ne se réunissent pas, non pas des Russes, des Allemands, des Français, des Anglais, mais simplement des hommes.
1: Donc c'était pas très inclusif à l'époque, mais il voulait dire tout le monde, des hommes et des femmes.
4: Voilà, des hommes, surtout au sens général du terme, des hommes qui se réunissent, et non pas des nations, des hommes de différentes nations.
1: Et on l'entend, cette initiative linguistique, elle avait pour but et pour aspiration la paix entre les peuples. Est-ce que vous avez l'impression que l'espéranto a œuvré, en tout cas politiquement, linguistiquement, pour une forme de paix ?
4: Alors, actuellement, c'est vrai qu'on ne voit pas les résultats, hein, c'est clair. Dès 1920, la langue avait été proposée comme langue universelle pour la Société des Nations par un espérantiste japonais. Et malheureusement, à cette époque-là, c'est un ministre français qui a refusé l'introduction de l'espéranto à la Société des Nations.
1: Sur quel motif ?
4: Eh ben, essentiellement des motifs nationaux. Il voulait, en 1920, c'était encore l'Empire colonial français était encore important, et c'était essentiellement des raisons nationalistes, tout simplement.
1: Donc faire rayonner la puissance d'une nation en faisant rayonner sa langue.
4: Voilà, absolument. Le problème des langues est crucial dans le monde. On voit bien actuellement, y a aucune langue qui réunit autant d'hommes, malheureusement, que l'anglais, à cause de sa puissance économique et puis son développement linguistique. Mais il faut bien voir que l'anglais, c'est une langue qui, déjà, qui est beaucoup plus difficile à apprendre que l'espéranto, et dont les natifs anglais bénéficient essentiellement. Hein. Malheureusement, c'est pas une langue neutre, et c'est une langue commerciale qui se développe, évidemment, malheureusement, mais c'est le contraire d'une langue équitable et d'une langue neutre, comme l'est l'espéranto. J'ai lu justement il y a quelques jours un témoignage d'un espérantiste iranien qui se plaint effectivement du régime qu'il subit chez lui, où l'internet a été coupé, etc. Et les maîtres actuels du pouvoir font la chasse même aux espérantistes, comme a fait la chasse aux espérantistes Hitler pendant la Deuxième Guerre mondiale. D'une façon générale, on voit bien que c'est une langue qui hérisse les dictateurs, parce que ça signifie qu'elle va passer au travers de leur autorité pour entrer en communication directe avec les autres personnes. Et ça, aucun dictateur ne peut le supporter, malheureusement.
1: Merci pour toutes ces ressources, Francis Démarr. Ensemble, hérissons les dictateurs de tous bords.
4: Ah oui, oui. Yes, Esperanto estas lingvon kiu kolerigas la diktatorojn. Voilà. L'espéranto est une langue qui met les dictateurs en colère. J'espère.
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1: L'émission d'aujourd'hui touche à sa fin. Je vous remercie de nous avoir écoutés. On se retrouve mardi prochain, toujours à Saint-Gildas-de-Ruys, pour la suite de nos rencontres avec les associations de la commune. D'ici là, prenez soin de vous. Kenavo.
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1: 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Un rendez-vous d'une demi-heure qui démarre sans plus tarder. On est parti en musique.
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2: À toutes et à tous, bienvenue dans l'album de la semaine, une émission proposée par les radios Radio Laser, Radio Brodjuenet, Radio Boa et Radio Kreisbreiz. Cette semaine, c'est le groupe Carbet Dutch qui est à l'honneur et nous sommes en studio avec Romain Sponagel. Bonjour, vous allez bien ?
3: Bah, très bien.
2: Vous êtes sans doute familier plutôt avec la radio Brodjuenet RBG puisque votre groupe prend racine à Pontivy et dans ses alentours, c'est bien ça ?
3: C'est bien ça, bah, donc c'est un groupe Carbédic, Carbet Dutch, donc, qui est le nom d'un village en fait qu'on retrouve entre Cléguérec et Malguenac, à côté de Pontivy. Et donc, ce village est un peu au centre des membres du groupe, on va dire. Et c'est aussi un endroit où voilà, on est à proximité du pays Pourlette, du pays Larry des Gavottes, et pas très loin du Cochterouat, un peu, et qui sont un peu les danses signatures du groupe, évidemment.
2: C'est un groupe de Fesnos, du coup, plus que bien installé en Bretagne depuis sa création dans les années 2000. Carbet Dutch a participé à plus de 400 Fesnos ou à plus de 600 Fesnos. J'ai pas réussi à trouver le nombre exact sur Internet.
3: Beaucoup.
2: Oui, beaucoup environ. Est-ce qu'on pourrait revenir justement un petit peu sur l'histoire de groupe, d'où est partie un petit peu l'association de Nipol, de Dominique May, de revenir un petit peu sur toute cette histoire, parce qu'en fait, c'est 25 ans, quasiment un quart de siècle.
3: Voilà. Alors, comme souvent en musique, hein, les histoires de groupe ou les histoires de musique, c'est un groupe de musique à danser. Hein. La seule raison d'exister de Carbet Dutch, c'est faire danser les gens pour le Fesnos. Et toute la fonctionnalité de la musique et des airs, c'est de faire danser les gens. Donc voilà, il n'y a pas d'autre but. C'est pas un groupe pour faire des concerts. C'est pas un groupe pour jouer aux vieilles charrues. C'est un groupe pour faire danser les gens, pour faire bouger les pieds. Et voilà. Et donc le groupe est né sur une idée de quelqu'un qui s'appelle Hervé Lelu, qui était le directeur du festival de Cléguérec en Erouen. Et du coup, il avait fait des duos un petit peu improbables dans les années début des années 2000. Et donc il avait invité deux anciens présidents, un actuel et un ancien du festival de Cléguérec. Et donc c'était Denis-Paul Mahé à l'accordéon. Denis-Paul Régnier, pardon, à l'accordéon, et Dominique Mahé au biniou. Et donc, accordéon biniou, qui était assez rigolo. Voilà, fallait bien rigoler. Et puis ces deux-là, finalement, ça leur a plu. Ils ont dit, tiens, c'est... En plus, Denis-Paul Régnier, l'accordéoniste, son instrument le plus détesté et qu'il ne pouvait pas supporter, c'était évidemment le biniou. Donc c'était très drôle. et finalement, ça leur a plu, ce côté un petit peu improbable, un duo improbable. Et tout de suite, ils ont voulu continuer et créer un groupe un peu plus construit. Donc, Yannick Chaudran a tout de suite rejoint le groupe. Yannick, qui était le directeur de l'école D1 de Pontivy, et créateur aussi, ancien pensionneur de Carlène Pondy, et qui est surtout un écrivain, un compositeur et écrivain de paroles. Il a écrit un livre aussi d'ailleurs en breton. Compositeur magnifique pour les danses, pour les musiques à danser. Et donc on rejoint le groupe Claude Le Gallic au saxophone et au chant, et Stevan Audran, donc à la clarinette et au chant également.
2: Le frère.
3: Voilà, le frère de Yannick. Donc le quintet était né, et un quintet où tout le monde s'entend bien pour garder cette spontanéité, cette naturalité, je dirais, ce côté normal de faire danser. C'est-à-dire que tout le monde est d'accord pour faire en sorte que tous les airs respire, transpire la danse bretonne et le Fesnos, parce que c'est un art délicat qui demande beaucoup de travail, de beaucoup de liberté. Hein, on n'est pas dans des groupes où il faut répéter avec des partitions et tout ça. C'est beaucoup de liberté, beaucoup d'accent, beaucoup d'intention pour que ça fonctionne, quoi. Donc c'est une somme d'exigences qui était assez d'accord sur cette fonctionnalité simple qu'est la danse en fest-noz, quoi. Voilà, c'est un peu le groupe est dédié à la danse depuis plus de 20 ans.
2: Voilà, et vous êtes arrivé en 2022, si je ne me trompe pas, à la Bombarde.
3: Tout à fait, ouais. Donc suite au décès de Jonatch Audran, le groupe a également décidé de continuer, de poursuivre. Parce que le meilleur moyen de faire vivre ces beaux airs, c'est de les jouer. Car les plus des trois quarts, hein, ce qui est un peu original, trois quarts des morceaux, 80%, c'est créé par Yannick Audran. Donc on a l'impression souvent que c'est traditionnel. Enfin, traditionnel dans le sens musique collectée ou ancienne qu'on copierait. Et en fait, non, c'est de la création dans l'esprit de ce qui nous a été légué. Et donc, en composant nous-mêmes, et comme le groupe, et avec Jonatch, et en réarrangeant beaucoup avec Denis Paul, on réécrit un créateur de tradition, en fait. On nous dit ça souvent, que Kabedik, c'est un créateur de tradition. On recrée la tradition, on s'en rend même pas compte, mais bon, voilà, c'est normal. C'est bon signe, hein, si on passe notre temps à imiter le passé, ça va pas. C'est bien, mais c'est pas ça. C'est pas un musée, le fest-noz. Ça évolue, ça avance, il y a beaucoup de créations, et s'il n'y avait pas de composition et de texte et de musique, bah là, ce serait inquiétant. Donc, comme partout, il faut de la création, il faut avancer. Il faut de l'imagination et du rêve.
2: Alors, on va revenir, après avoir écouté un premier morceau, justement, sur cette partie création de la musique, des textes aussi, peut-être. C'est vrai que c'est quand même particulier, peut-être que quelque chose qui a permis ça, quand même, c'est le fait que le groupe n'ait absolument pas bougé, parce que normalement, sur 20 ou 25 ans, on voit vraiment les musiciens qui circulent, alors que là, c'est vraiment assez stable. En octobre 2025, Kabedich a sorti une première série d'albums, en fait un triple album, après ses 25 ans. Il n'y a pas eu un seul CD, vinyle, cassette avant.
3: Rien. Du tout. Et tout d'un coup, un coffret, 3 CD. Les foufous.
2: Voilà. Et c'est pour attiser un petit peu l'oreille de l'auditeur et de l'auditrice, ce sont tous des enregistrements en live.
3: Voilà, donc c'était une volonté. Évidemment, le fest-noz pour nous, ça s'enregistre pas en studio, parce que quand je dis un quintet, en fait, c'est pas vrai. C'est un sextet, puisque le sixième instrument, bah, c'est les danseurs. Et sans danseurs, en fait, on est strictement incapable de jouer, de tenir un tempo. Voilà, c'est trop bizarre, en fait. On ne peut pas jouer sans danseurs. Parce que quand on joue, en fait, en fest-noz, ça, vous ne voyez pas. Mais c'est assez magique, parce que nous, on regarde les pieds, en fait. On regarde les danseurs. Et puis, en fait, c'est eux. Si c'est un fest day, que c'est tranquille un dimanche, ou alors le premier truc du fest-noz après un kekafars, bon, bref, premier groupe. On regarde les danseurs, ben on va jouer un peu plus lentement, et enfin voilà, ou parfois il y a une communication, en fait. Bref, c'est impossible d'enregistrer sans le sixième instrument, qui est la rythmique, le tempo, qui est donné par, et l'énergie qui est donnée par les danseurs. Voilà. Donc la question ne se posait pas, c'était du live obligatoirement. Mais en sachant aussi que il y a quand même un niveau d'exigence. Donc quand on enregistre en live, on a moins le choix. On peut pas faire ce qu'on veut comme en studio. Comme là, l'émission va être bien... toutes les hésitations vont être coupées et toutes les bêtises qu'on va dire en dehors de l'antenne ou enregistrées vont être coupées. Le live, en direct, on peut pas. Et c'est pareil en musique. Et donc, voilà, il y a beaucoup plus d'énergie, beaucoup plus de spontanéité, mais on a moins le contrôle sur le timbre, le son et le qualitatif.
2: Et alors, où est-ce qu'ont été enregistrés les différentes composantes du triple album ?
3: Alors, 4 lieux différents. Les deux premiers albums ont été enregistrés en janvier sur 3 fest-noz, fest-day qu'on a organisés avec le label Artfolk. Le premier, me semble-t-il, c'était à Rostrenin, au local du Cercle, à Plouguernevel exactement même. Le deuxième enregistrement, c'était à Kergrist. Alors, pas Kergrist Moëlou, mais Kergrist 5-6, pour les spécialistes, donc à côté de Mur de Bretagne, entre Mur et Pontivy. Et le troisième a été enregistré à Mellerand, en plein cœur du pays Pourlette. Et forcément, le Pourlette vient de Mellerand, parce que on avait les meilleurs danseurs Pourlette ce jour-là. Et comme le Larry des Gavottes, par exemple, ça vient de l'enregistrement à Kergrist, parce que c'était en partenariat avec Carlène Pondy. Voilà. Alors, on n'a pas fait ce ficelle, donc on n'a pas pu choisir avec les danseurs de Rostrenin, mais Rostrenin a lieu mat. Par exemple, le premier morceau vient de Rostrenin. Enfin, voilà. Il y avait différentes énergies et des acoustiques sympathiques à chaque fois. Et on remercie encore les cercles et puis les villes qui nous ont accueillis. Parce qu'on a demandé à chaque fois aussi on accueillait le public, mais on a co-organisé avec le cercle de Rostrenin, le cercle de Pontivy, puis le cercle de Mellerand.
2: On vous propose d'écouter Lenteur Dro en Dilliazul.

0: sommes dans l'album de la semaine en compagnie de Romain Sponagel du groupe de Fesnos Carbe Dutch. Vous écoutez donc l'émission L'album de la semaine et vous venez d'écouter L'Enterdrow en Diliadzul. Je vous laisse en parler peut-être un petit peu.
1: Ouais, tout à fait. Donc là, on est clairement dans l'exemple d'un Enterdrow composé. Les paroles et la musique. C'est un Enterdrow qui a été composé pour un mariage, parce que c'est un peu une tradition du groupe. À chaque mariage, chez les amis ou dans les familles, il faut composer. Il faut composer des nouveaux morceaux. Donc celui-là, c'en est un exemple pour le mariage de Maureen et Lionel, qui se reconnaîtront sûrement. Donc, on dit Liadzul, les habits du dimanche. Voilà, on met nos habits du dimanche et on va s'amuser et tout ça. Donc, un très bel air d'ailleurs, un peu magique. On est loin forcément du petit côté un peu roubato dans l'Enterdrow. On n'est pas forcément dans les clichés. Ce morceau plaît beaucoup. En Fesnos aussi, il n'y a qu'un thème, mais il y a un côté un peu envoûtant, un peu magique, qui reste bien en tête. Donc voilà, un morceau qu'on aime beaucoup et qu'on joue quasiment tout le temps. Et quand on ne joue pas, on se fait gronder. On nous le demande.
2: Une sorte de tube, en fait.
1: Je crois, oui.
0: Ben, on peut peut-être continuer à parler justement des créations. Ça tient d'une seule personne ou c'est comment, en fait?
1: Alors, c'est beaucoup un duo de travail entre Yannick Audran et puis Denis-Paul Régnier. À savoir que, forcément, comme dans beaucoup de groupes, il y a un compositeur ou des compositeurs. Et puis, le compositeur, il va... C'est une denrée rare, quand même, des compositeurs. Je tiens à faire une petite parenthèse, quand même. On en a besoin, en Bretagne. Il faut rêver, il faut composer, il faut écrire des paroles. Il n'y a pas de mauvais air ou de mauvaises paroles. Il faut vraiment pas hésiter. Enfin voilà. Et le compositeur, il va arriver avec son nouveau thème qu'il va évidemment proposer au groupe. Parfois le groupe va mettre un amendement. Parfois ça va passer du premier coup. Parfois c'est recalé. Puis une fois que c'est parti, donc il y a l'accordéoniste. Souvent c'est un travail ensemble sur les arrangements, quelles couleurs. Parce qu'un thème peut avoir plein de couleurs selon son accompagnement. Donc il y a tout un travail de recherche. Est-ce que ça fonctionne pas, est-ce qu'il faut changer le thème pour que ça colle avec un autre type d'arrangement ou pas, enfin voilà, donc ça prend du temps en fait, ça prend au moins 25 ans au moins, mais voilà, c'est de la cuisine, hein. On change les ingrédients, c'est assez délicat. Une composition, c'est pas figé, surtout dans les musiques traditionnelles, donc ça évolue.
0: Mais est-ce que dans le triple album qu'on a donc depuis octobre, est-ce qu'il y a l'intégralité des morceaux de Carbe Dutch, est-ce qu'il y en a seulement une partie? J'ai lu quand même qu'il arrivait à produire à une telle rapidité que le groupe avait du mal parfois à emmagasiner si rapidement tout ce qui était produit. Donc.
1: Ah oui, il y a un gros répertoire à Carbe Dutch, je vais pas vous le cacher, surtout que moi je suis arrivé il y a 4 ans. Et là, pour l'enregistrement, on s'est dit quitte à faire des enregistrements live dans de bonnes conditions, autant tout enregistrer. Donc, moi, j'avais pas tout le répertoire encore. Je me suis dit, allons-y. Et ça fera des archives. Puis finalement, c'était utilisable. Mais il y a un gros répertoire. Là, 3 CD, en fait, on pourra en faire un 4e. Vu qu'on avait fait 3 CD, on a mis une danse ficelle qu'on n'avait pas mis encore. On a remis d'autres choses et du coup, pourquoi pas un 4e pour avoir tout le catalogue. Parce qu'en fait, c'est pas que le côté musique de Fesnos, c'est aussi du patrimoine. C'est aussi un témoignage avec dans le livret qui est très complet, très détaillé avec toutes les paroles. Il y a un très beau livret, je me permets, sur le coffret avec des esquisses de Michel Costiou. Et quand on déballe tout le coffret, les 3 CD, les 3 sous-pochettes, on a une impression de Fesnos en fait. Voilà, avec tous ces danseurs et tout ça. Donc c'est un peu ça fait un tableau de Fesnos qu'on reconstitue tout. Voilà, il y a une petite idée. Donc on a encore du répertoire et ça s'arrête jamais.
0: Vous continuez à inventer, à imaginer des nouveaux airs?
1: Ouais, donc là par exemple, on vient de mettre un ficelle juste après la sortie du coffret 3 CD qui est pas dessus parce que voilà.
2: Il faut aller voir Fesnos.
1: Voilà, donc là il y a pareil, comme je disais, à chaque occasion, chaque mariage, c'est l'occasion de composer. Donc là, je crois qu'on a des airs d'Andrew, je me semble, qui arrivent pour un mariage en avril du petit fils de Denis-Paul Régnier. Je pense que c'est officiel, on peut le dire à la radio, qui s'appelle Denis-Paul également, Régnier. Donc son grand-père lui a écrit un morceau, donc qu'on va sûrement jouer, je pense, après. Donc on verra. C'est comme ça que naissent les morceaux, pour des occasions autour de l'amitié, de l'amour, de la famille. Enfin voilà, ce sont des belles occasions de danser encore ensemble. Et donc c'est ça qui donne naissance à des beaux thèmes.
0: Oui, on y reviendra aussi un petit peu sur cette identité collective attachée au territoire aussi. Pour continuer peut-être à décrire un petit peu le groupe et à le comprendre un petit peu mieux. Une autre particularité de Carbe Dutch, c'est qu'il n'y a que des instruments à hanches. Est-ce que c'est un véritable choix? Est-ce que, par exemple, tous les bassistes ont été mis à la porte?
1: Non, c'est pas un choix. En fait, les bassistes, on en a déjà. C'est Denis-Paul, parce qu'avec un accordéon chromatique, on fait ce qu'on veut. Donc on a notre bassiste favori, donc la main gauche de l'accordéon. Donc en grave, on a ce qu'il faut. Et de plus, en harmonique, Denis Paul est totalement libre. Ce qui fait qu'il va toujours rechercher l'harmonie. Il n'y a pas besoin de... Quand on est deux harmonistes, par exemple, s'il y avait un guitariste ou un bassiste, il faudrait écrire des grilles et respecter ces grilles. Or, quand on a un seul harmoniste, un seul guitariste dans un groupe, ou un seul pianiste, ou un seul accordéoniste, on n'est pas obligé d'écrire. Enfin, il y a des grilles. Alors, les grilles, c'est un chemin, si vous voulez, d'accord. Ça, on appelle une grille, or gale. Et donc, ce chemin, on est obligé de le suivre si on joue à plusieurs. Surtout si on fait des harmonies. Par contre, si on joue tout seul, on est libre. Donc il y a cette côté harmonique qui est très très libre et qui donne cette souplesse en fait qui est très adaptée à la danse. Et donc à côté, on a en effet que des instruments à vent, dont le chant. Donc des anges simples et puis des anges doubles en effet. Ouais. Et c'est un peu le côté, je dirais pas fanfare, mais le côté énergie des. C'est un petit peu l'orchestre qui fait le thème, mais nous-mêmes on est libre en fait, chacun dans son expression de faire ce qu'on veut. Enfin, on suit plus ou moins un qui a été décidé, mais il y a cette liberté. Et cette liberté, ben, c'est selon les danseurs, c'est selon l'énergie du moment. Et voilà, c'est pas de la musique écrite. Mmh. Ouais, ça c'est important. Ben, c'est écrit quand même, mais voilà, on ne suit pas ce qui est écrit. Quoi.
0: On pourrait peut-être parler aussi un petit peu des influences finalement que vous avez pu, vous avez toujours. Il y a le couple de sonneurs un peu Binou-Bombarde, il y a le trio accordéon clarinette saxo. Karbedic se dit inspiré des jazz bands des bals d'après-guerre.
1: Ouais, je pense que Karbedic aurait pu exister dans les années 20-30, aurait pu exister dans les années 50-60, aurait pu exister dans les années 80-90. Donc là, on a Karbedic dans les années 2000, on verra jusqu'à quand. Mais je pense que Karbedic pourra exister dans les années 2050-60. Et voilà, enfin, en fait, la musique de Fesnos, elle est fonctionnelle, donc elle est intemporelle. Tant que la fonction est respectée, ça roule, quoi. Il n'y a pas de volonté de montrer quoi que ce soit par rapport à aujourd'hui. On va pas faire du rap. Je crois que les danseurs, ils vont pas aimer. Ça veut pas dire qu'on aime pas le rap. Mais voilà, on sait pourquoi on est là, quoi. C'est tout.
0: Vous parliez tout à l'heure des danses un petit peu, donc du pourlet, du laridé. Je pense qu'il y a différentes influences un petit peu des broyous qui y a tout autour de Pontivy. On a l'impression d'entendre un peu l'influence du galop aussi, des fois, le fait qu'il y ait beaucoup de chants à l'unisson. Je ne sais pas si vous pouvez nous en dire un petit peu plus là-dessus.
1: Forcément, le répertoire ici dans le Crest Braise est riche, hein, on ne va pas se le cacher. Il est resté jusqu'à assez tard, préservé, parce que la langue bretonne est restée plus tard jusqu'à ici et a été transmise, de moins en moins, mais a été quand même transmise. Ça parlait encore breton majoritairement au lendemain de la Seconde Guerre mondiale. Il n'y avait pas de route, les pays étaient protégés, on va dire quoi. La langue bretonne, est-ce qu'elle transmettait les chants, la musique et tout ça. Et c'est pour ça qu'ici, dans le centre-Bretagne, on retrouve, on répète avec les Guérecs, par exemple. Avec les Guérecs, c'est le pays de Pontivy, l'arrêt des Gavottes. Hop, on va de l'autre côté de la route avec les Guérecs, on arrive à Landpendavat, et puis après, c'est le pays Pourlet. Puis l'autre bout de Cléirec, c'est la forêt, c'est le Kochterwat. Puis une fois qu'on a traversé la forêt, donc le Kochterwat, on arrive à Gouarec. C'est le pays Finch, c'est le pays Plin. Puis quand on arrive à Plouguer-Nével, c'est le pays Ficelle. Ça, on le connaît bien ici. Parce qu'on enregistre à Rostrenin, pour ceux qui... Et puis, si on prend l'autre bout du lac de Guerlédan, on arrive à Mur. Mur, c'est la fin du pays Plin. On arrive en pays de l'Oudéac, déjà. Et donc, on a la chance d'avoir cette concentration des plus belles danses de Bretagne, évidemment, toutes l'une à côté des autres. Et puis cette transmission, beaucoup de chants ont été entendus. Il y a beaucoup de fesnos ici. Donc en fait, il y a une culture qui est naturelle. On s'en rend pas compte forcément parce que c'est notre culture. Mais dans le Crest Braise, ça roule. C'est naturel, entre guillemets. Donc ça permet encore d'imaginer, de composer, puis de continuer à faire ce qu'on fait depuis 2000 ans, peut-être, raconter des histoires.
0: Nous allons maintenant écouter Calavean Petra.

0: Vous écoutez l'album de la semaine et nous sommes en compagnie de Romain Sponagel du groupe Kerbe Dutch. Nous venons d'écouter Kala Verne Petra. Un petit mot sur le morceau encore une fois parce que vous avez mentionné qu'il était intéressant.
1: Ça c'est une grande histoire. Alors Kala Verne Petra, c'est encore une fois de plus une composition, musique et texte de Yannick Audran. Magnifique texte. Vous avez pu comprendre quelques mots. Donc on parle des bombardes du monde, de nos cousins qui jouent du Nadaswaram. Et en fait, vous avez compris le petit jingle, c'est « Un day ekleg, un day ekleg, iwe trouza safar, au calavan petra, mes eme tseïma, ne war un day ekleg, iwe trouza safar, ge de strolad à Zanzibar. » Donc au début, on part au Zanzibar. Donc en Zanzibar, on joue d'une zoumari, parce que c'était les bombardes du monde au festival de Kleguerec. Et Kerbedik était habitué à jouer avec des groupes, Kerbedik, la Carlène Pondy, parce qu'on est tous, moi j'étais aussi l'ancien pensionneur et compositeur de la Carlène pendant quasiment 13 ans, et avant c'était Yonot Chaudran. Donc on a eu beaucoup de liens avec le festival de Clègue où tous les ans on jouait avec des groupes du monde entier, Kerbedik et la Carlène. Donc on a joué avec des groupes de Birmanie, des Chinois, des gens du Zanzibar, des Népalais, des Catalans, enfin plein de choses. Et tout ça, c'était des rencontres incroyables. Et donc, cette chanson raconte tout ça. Un jour à Clegg, un day à Clegg, et où est Trouza Safar, il y avait du bruit et du bordel. Calavan Petra, Mesemot Seima, n'importe quoi, mais c'est comme ça. Et où est Trouza Safar? Safar, c'est aussi le nom d'un groupe du Zanzibar avec qui on avait joué. Car Safar, en arabe, ça veut dire voyage. D'où le mot safari. Et en breton, ça veut dire vacarme. J'ai dit bordel tout à l'heure. Pardon. C'est chôlerie, bordel. Oui. Vacarme, safar. Et donc, c'est très rigolo. Et donc, on parle du Nadaswaram dans la chanson en Inde. On parle du Pifero en Catalogne avec un vilain jeu de mots en breton que les brittophones auront compris. Voilà. Je vous laisse réécouter ou lire les paroles. Je sais même pas si on a osé le mettre dans le texte, celui-là. Il me semble qu'on a assumé. Et on va aussi sur la bombarde où il y a un peu de technopline avec un petit clin d'œil à quelqu'un aussi qui a beaucoup participé au festival de Clegg. Enfin voilà, c'est des airs qui racontent des histoires et ces rencontres incroyables qui ont eu lieu où Kleguerec a invité le monde entier, le festival de Kleguerec a invité le monde entier, nos cousins à Ange Double, et c'était voilà des rencontres musicales, parce que finalement la Bretagne, la musique bretonne, on a cette chance d'avoir encore quelque chose à échanger. Si on est ouvert sur le monde, si on peut jouer avec tous les musiciens du monde sans frontières et sans toutes ces conneries là que tout le monde veut nous mettre, c'est juste parce qu'on a quelque chose à échanger. Ça, ils ne nous l'ont pas encore enlevé, donc on a encore des choses à raconter.
0: Vous faites une transition parfaite, parce qu'on ne l'a pas encore dit dans l'émission, mais vous êtes un groupe de musiciens non professionnels, je pense à 100%.
2: Tout à fait.
0: Donc vous êtes aussi beaucoup impliqué ailleurs. Alors, vous êtes président de Thiervro Pondy.
1: Co-président.
0: Co-président et aussi de Art Folk.
1: Directeur du label Art Folk.
0: Peut-être pour quelque chose dans la publication de ces trois albums.
1: Ça peut aider.
0: Yannick Audran était très très impliqué aussi dans le mouvement pour la langue bretonne. Voilà, c'est vraiment, vous faites partie un petit peu de ce territoire-là. Donc je pense qu'on peut peut-être conclure un petit peu sur vos paroles. Je vous proposerai de choisir le dernier thème de cette émission.
1: Et ben, allons sur un Rondo Saint-Vincent, le dernier du premier album, qui est bien festif, bien sympathique. On entend le public chanter.
0: Merci beaucoup, Romain.

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2: Les Chinois n'ont pas inventé le cerf-volant pour distraire les enfants. C'est un dispositif utilisé par les soldats. Au 1er siècle avant Jésus-Christ, ces oiseaux de papier servaient à effrayer les ennemis ou à faire passer des messages. Dès l'an 1000, les Chinois fabriquent même des cerfs-volants assez grands pour soulever

0: Bonjour à toutes et à tous. Coup de tête, votre rendez-vous cinéma. Aujourd'hui, trois films, trois époques et surtout trois univers très différents à découvrir ou redécouvrir à l'occasion de leur sortie en vidéo. Nous partirons d'abord à Venise avec Summertime de David Lean et l'immense Catherine Hepburn, puis direction le Sri Lanka avec Les Filles, premier long métrage de Sumitra Peris, et enfin retour à une œuvre très contemporaine, L'intérêt d'Adam de Laura Wendell avec Léa Drucker et Anna Maria Bartolomei. Trois films dans lesquels il est beaucoup question de sentiments, mais également de solitude, de contraintes sociales et de choix difficiles. Pour cette nouvelle émission, je suis en compagnie de Daniel, directeur de production. Bonjour Daniel.
1: Bonjour.
0: Heureux de te retrouver.
1: Moi aussi.
2: On sent l'enthousiasme.
0: Non, c'est vrai, on sent l'enthousiasme. Wow. Chaque fois, Daniel, il est enthousiaste. Ouais. Également Malo, scénariste. Bonjour Malo.
3: Bonjour Damien.
0: Et nous accueillons pour la toute première fois un nouveau chroniqueur, Pascal, également scénariste, mais dans le domaine de l'animation. Bonjour Pascal.
4: Ah, bonjour Damien.
0: Ça fait plaisir de t'accueillir dans cette émission.
4: Écoutez, merci. Merci de m'accueillir.
0: C'est un grand plaisir,
4: Pascal. Très heureux. Voilà.
0: C'est avec grand plaisir, Pascal, que nous t'accueillons dans cette émission. Émission présentée et animée par Damien. Allez, c'est parti pour un nouveau coup de tête. On commence par un grand classique du cinéma romantique, Summertime, également connu en France sous le titre Vacances à Venise. Nous sommes en 1955, David Lean nous emmène à Venise avec Catherine Hepburn et Rossano Brazzi. Le film est adapté de la pièce The Time of the Cuckoo d'Arthur Lawrence. Alors l'histoire, Catherine Hepburn incarne Jane Hudson, une américaine célibataire qui réalise enfin son rêve, découvrir Venise. Mais au milieu des couples et de cette ville entièrement associée à l'amour, Jane ressent plus que jamais sa propre solitude. Jusqu'au jour où elle rencontre Renato, séduisant antiquaire vénitien interprété par Rossano Brazzi, une histoire d'amour commence. Mais Jane découvre que Renato est marié. Donc derrière la romance Summertime est donc aussi un très beau portrait de femme sur le désir d'aimer et le temps qui passe. Bon, pour présenter David Lean, tout le monde le connaît autour de la table, même je pense nos auditeurs. C'est évidemment l'un des grands noms du cinéma britannique. Et Summertime arrive avant les immenses fresques qui feront sa renommée internationale. Le pont de la rivière Kwai, bien évidemment, Laurence d'Arabie ou encore le docteur Jivago. Ici, pas de désert ni de fresques historiques. Son grand spectacle, c'est Venise et les sentiments. Face à lui, donc, Lean dispose surtout d'une actrice exceptionnelle, Catherine Hepburn, qui joue Jane Hudson, Rossano Brazzi interprète Renato, tandis que Isa Miranda incarne la signora Fiorini. Quelques mots, alors les amis autour de la table, qu'est-ce que vous en avez pensé de ce voyage à Venise? Oh, Daniel, je te vois avec une drôle de tête, tu n'as pas l'air convaincu par ce voyage, je ne suis pas sûr que tu aurais aimé aller te balader là-bas. Bien proche du micro, Daniel.
1: Oui, non, enfin... Je pense que ça ressemble à un film publicitaire de l'Office du tourisme de Venise. Quoi.
0: Ah, carrément.
1: Bah oui, parce que enfin, c'est très ennuyeux, parce qu'on la voit débarquer du train. Dans le train, elle parle à un homme dans le compartiment. On se dit, tiens, on va retrouver ça après. Pas du tout. Elle se balade dans Venise, elle va dans une pension... où il se passe rien. ensuite, elle sort, elle se balade dans Venise. Alors, il y a de très très beaux plans de Venise. Hein.
0: Ça, ah, pour c'est, ça, c'est oui, magnifique, ça magnifique. On peut pas dire.
1: C'est
0: pour
1: ça que ça, on a l'impression que c'est un film publicitaire pour la ville. Mais sinon, enfin tout est. Et puis elle a une attitude réjouie tout le temps, c'est-à-dire qu'elle découvre tout avec un air
0: un peu béat.
1: La ravie de la crèche. Quoi. Elle est là à se balader, à sourire, à être émue. Alors ensuite, elle rencontre cet Italien qui ouais. lui fait, enfin qui la regarde, qui lui fait du gringue, tout ça. Elle ne veut pas entamer une relation. Puis bon, bien évidemment, la relation se crée, mais on ne sait pas où ça va et il y a aucune, il y a rien, on n'arrive pas à saisir le fil de la.
0: Ouais. Ouais.
1: Et puis il y a des choses ridicules quoi quand ils vont tous les deux dans la chambre dans l'appartement de l'Italien.
0: Ouais.
1: La fenêtre se ferme et il y a un feu d'artifice extraordinaire.
0: C'est du coquin ça.
2: Oui, c'est du coquin. Ouais,
1: petit clin d'œil. Quand même sa chaussure rouge sur la terrasse, quoi, comme un peu le chausson de...
0: Ah oui, oui, la belle bedon. Ouais.
1: Enfin, c'est ridicule, quoi.
4: Ridicule. Non, elle a un orgasme très rapide, c'est tout.
0: Oui. Je, parce qu'elle a interprété ça comme un orgasme rapide.
1: Enfin, voilà, je trouve que... Et puis, bon, comme tu disais, on l'a jamais vue aussi rousse, et je pensais qu'on a le temps de compter ses taches de rousseur tellement on s'ennuie, quoi.
4: Oui. C'est pas faux, oui.
1: Voilà.
4: Oui.
1: Ouais, non, mais j'ai pas... donc j'ai... Voilà.
0: Ouais, c'est pas un grand David Lean. Hein.
2: Ah non.
1: Bah non, tout petit.
0: C'est un tout petit, c'est un galop d'essai.
1: Après,
0: quoi.
1: C'est vrai que c'est bien, bon, c'est un vrai professionnel, c'est bien filmé. C'est... Mais bon,
4: en même temps, c'est le film préféré de David Lean.
0: Ouais. Ah ouais, c'est le film préféré.
2: Ouais. Ah oui,
0: il était pas très exigeant.
2: Non.
4: Ou il était très amoureux de Catherine Hepburn.
2: Oui, c'est possible, et de Venise.
4: Et de Venise,
2: c'est possible.
0: Bah tiens Pascal, puisque tu as la parole, je te la laisse, je te la donne. Qu'est-ce que tu en as pensé de Summertime ?
4: Eh ben moi je vais tout à fait dans le sens de Daniel.
0: Rapproche-toi bien du micro.
4: C'est un peu Emily in Paris avant l'heure. Enfin c'est oui mais c'est Catherine Hepburn est quand même. Alors je critique pas sa qualité de jeu, je critique la direction d'acteur.
0: Oui.
4: En vérité, parce que on a l'impression d'avoir un personnage qui a les hormones en ébullition à la quarantaine, qui arrive dans un train, effectivement, où elle parle avec un bonhomme, elle est déjà hyper excitée.
2: Oui, incroyable.
4: Voilà, ouais. Et puis bah, le puritanisme fait que, ah non, les hommes, on n'y touche pas trop. Moi, il y a un truc qui me gêne énormément là-dedans, c'est que, de toute façon, les transitions de sentiments ne se font pas.
2: Non.
0: Ouais.
4: Absolument pas. C'est-à-dire que, non, et puis crac, je t'embrasse, et puis ouais. Voilà. Alors moi, j'ai toujours dit à mes apprentis scénaristes, en tant que directeur d'écriture, faites-moi des transitions. Il faut qu'on comprenne que comment les personnages passent d'un état à l'autre.
2: Bah oui.
4: Sinon... Ouais. Quel est l'intérêt ? Enfin, ouais. Voilà. Et ben là, non, elle y va à fond, voilà, tout le temps. Évidemment, dès qu'elle découvre qu'il est marié, c'est la cata. Ouais. Et puis, alors, j'aimerais avoir votre avis sur la fin, quand même.
2: Ouais.
0: mais Pascal, on ne va pas raconter la fin.
4: On ne peut pas raconter la fin.
2: Non, parce que
4: c'est bien dommage, c'est le meilleur moment. Non.
0: C'est les deux dernières minutes, quoi.
4: Bah, quand le mot fin apparaît, c'est quand même... Non, c'est pas vrai. J'exagère, il y a un très très bon moment dans ce film.
0: Ah,
4: c'est quand même le seul moment intéressant du film, c'est le seul gag du film, c'est quand elle tombe à l'eau.
2: Ouais.
4: Voilà.
0: Elle est vraiment tombée à l'eau à Venise, hein. Je crois que ça n'a pas été tourné en studio. Hein. Je crois que David Lean a fait tout son tournage à Venise. Hein.
4: Alors il y a une anecdote là-dessus, je sais pas si j'ai regardé sur Wikipédia, hein. Je dois avouer, c'est je sais pas, une énorme connaissance. De ce truc-là, c'est qu'ils ont fait purifier l'eau du canal pour qu'elle ne soit pas doublée, et évidemment, elle s'est chopée une conjonctivite à vie malgré tout.
2: Ah bah oui,
4: Donc,
2: c'est marrant parce que j'y ai pensé quand elle tombait à l'eau, je me suis dit, oh la vache, elle tombe dans l'eau de Venise.
1: Ça s'appelle la lagune. Hein,
2: donc. Oui, c'est vrai.
0: C'est vrai, Daniel, il a été à Venise, donc il peut...
2: Non mais c'est vrai, tu as raison, mais t'as pas envie de tomber dans la flotte à Venise. Hein,
0: Je pense qu'elle voulait pas tant que ça n'avait pas été...
2: Ah ouais, là...
4: Ce que l'anecdote ne dit pas, parce qu'en fait ça c'est drôle, bon voilà, mais ce qui est encore plus drôle, et j'ai trouvé que ça, c'était un plan qui ressemblait à du Tati. C'est le plan suivant où l'Italien rejoue la scène
2: et
4: tombe à l'eau.
2: Ouais.
4: C'est le meilleur plan du film pour moi.
2: Ouais.
4: Voilà,
2: La répétition du gag.
4: À part ça, très belle photo, enfin vraiment, du Kodachrome, je sais pas quoi.
0: Ouais.
1: Un 33, c'est ça qui est assez curieux. On s'est attendu à du scope.
4: Absolument.
2: C'est bien, je trouve. Moi, je trouve ça bien. Ça va bien à Venise, je trouve.
0: Mais bon, du coup, Daniel, du coup, Pascal, tu t'es un peu ennuyé aussi. T'as compté les taches de rousseur sur le visage de Catherine.
4: Absolument, il y en a 2603, très exactement.
0: On recomptera, on demandera à nos auditeurs.
2: On vérifiera.
0: Voilà.
4: Merci.
0: Donc, un petit ennui pour toi aussi, alors.
4: Un gros ennui.
0: Bon, Malo, est-ce que tu as sauvé le film ou pas ?
2: Bah, je rejoins mes camarades, hein, que dire de plus, voilà, c'est, y a pas d'enjeu, y a pas de moteur, alors, Moi, ce que je trouve qui est bien représenté, c'est qu'elle est partout, elle va partout, elle se balade, mais c'est cette grande solitude quand même qu'on sent chez elle. Et ça, c'est plutôt bien. On sent cette solitude qu'elle cache par un espèce d'émerveillement pour tout. Mais on sent quand même qu'elle est... C'est une femme extrêmement seule. Et quand elle rencontre quelqu'un qui s'intéresse à elle, en fait, pour elle, c'est tellement puissant qu'elle ne sait pas trop comment faire, quoi. Ouais. Elle a envie d'y aller et en même temps, elle a un peu peur. Je pense que c'est ça. Ça, c'est mon côté féminin. Je ressens ça peut-être plus. Mais à part ça...
1: Ça donne un côté ado attardé, quoi.
2: C'est ça. Mais oui, mais il y a des personnes qui peuvent être des ados attardés très longtemps. Ah bah, donc,
1: on en connaît.
2: Oui, enfin, ça, je me dirais.
0: Levez pas tous la main dans la salle.
2: Moi, c'est ce côté-là que je dirais qui est assez bien ressenti, mais ça fait pas un film, hein, parce que ça, on le comprend assez rapidement. Et du coup, on n'est pas. En plus, ce que je trouve dommage, c'est qu'on n'est pas touché par elle, parce que je la trouve assez désagréable.
4: Ah, très.
2: Elle est assez désagréable avec cet homme, elle est assez chiante, on peut le dire.
0: Ouais. On sait pas trop ce qu'elle veut.
2: Rébarbative, elle veut s'incruster, puis après elle sent qu'elle s'incruste, elle y va pas. Elle est sans arrêt un peu hystérique, un peu. Pas très agréable. À un moment donné, je me disais, l'Italien, franchement, il s'accroche, hein, parce que il y aurait longtemps que
0: moi j'aurais lâché la grappe. Serait barré, ouais.
2: Ah, franchement, ouais. elle est pas sympathique, quoi. Voilà. Ouais. Et moi, je voulais juste te dire que j'aime bien le petit garçon.
0: Le petit garçon,
2: j'ai trouvé que à un moment donné, il y a
0: un petit vent de fraîcheur
2: avec ce petit garçon qui vient avec elle pour avoir de l'argent, pour avoir des cadeaux et tout ça. Mais il est tellement frais et en fait, il cache tellement pas ce qu'il veut. Qu'il en devient touchant et on sent qu'il s'attache aussi à cette grande gigue un peu désagréable.
0: Ouais.
2: Et je trouve que c'est un personnage que j'aime beaucoup et qui quand il apparaît, tout d'un coup, on se dit « Ah, il va se passer un truc ». Et c'est vrai qu'à chaque fois qu'il est là, il se passe un petit truc plutôt agréable. Mais bon, tout ça ne rattrape pas le film, malheureusement, qui est effectivement d'un ennui assez considérable.
0: Ouais, donc regardez Le Pont de la Rivière Kwai, Laurence Darabi Docteur Jivago et mettez de côté Summertime.
2: Voilà. Oui, on peut s'en passer.
0: On peut s'en passer. Donc autour de la table, ça fait l'unanimité. Il n'y aura pas de coup de tête. Hein. Tout le monde est d'accord pour dire que ce n'est pas un grand David Lean. Ah, Danette, tu voulais rajouter quelque chose?
1: Oui, je me demandais pourquoi le responsable de l'émission avait sélectionné ce film.
0: C'est une nouveauté. Je vous soumets toutes les nouveautés qui sont...
2: Le réalisateur, quand même.
0: Disais, un réalisateur, je ne connaissais pas Summertime de David Lean. Je dis, il faut quand même découvrir.
2: Oui, un grand nom. Donc.
0: Voilà pour répondre à ta question, mon cher Daniel. On quitte maintenant les canaux de Venise pour changer complètement de continent et d'époque cinématographique et de regard. Direction le Sri Lanka avec une très belle redécouverte, en tout cas pour ma part, une très belle découverte. Les filles Ugenu Lamai de Sumitra Perissa, c'était la version originale, hein, c'est le titre original.
4: Ouais.
0: Donc c'est un film réalisé en 78. L'histoire, Kutsum est une jeune fille d'origine modeste, sérieuse et travailleuse. Elle entretient une relation particulière avec Nimal, jeune homme issu d'un milieu social plus favorisé, qui l'encourage dans ses études. Les années passent et l'affection se transforme en amour. Mais Kusum est persuadée que leur différence de classe sociale rend cette relation impossible. Encore une histoire de relation impossible entre deux êtres, ça tourne un peu autour de ça. En parallèle, sa sœur Somi rêve, elle, d'échapper à sa condition en participant à un concours de beauté. À travers ces deux jeunes femmes, le film parle donc d'amour, d'émancipation féminine, de tradition et surtout du poids de la classe sociale. Et derrière ce film se cache une pionnière, la réalisatrice Sumitra Perissa. Le film est adapté d'un roman de Karunasena Jayalalith. Excusez-moi, j'essaye de prononcer au mieux.
4: Oh, bravo.
0: Et produit par son mari, le cinéaste Lester James Perissa. Sumitra Perissa venait notamment du montage et le film est aujourd'hui considéré comme un classique du cinéma sri-lankais. Les critiques, alors pour certains, la redécouverte du film est très bien accueillie. Le Guardian parle d'un petit bijou de cinéma sri-lankais, saluant son noir et blanc, le naturel de ses interprètes et surtout cette émotion constamment contenue. Le Bleu du miroir va même jusqu'à parler d'un chef-d'œuvre en rapprochant l'univers de Sumitra Perissa à ceux de Satyajit Ray. Et Yasu et Ozu. Ozu, donc c'est pas n'importe qui. Alors qu'est-ce que vous avez pensé autour de la table de ces jeunes filles, de ces filles, ce film sri-lankais, Malo?
2: Bah écoute, moi j'ai, alors je connaissais pas du tout le cinéma sri lankais, donc c'est le premier film, je crois, qu'on voit, hein, même pendant l'émission.
0: C'est vrai qu'on n'a pas vu beaucoup de films sri lankais.
2: Sri lankais, moi je me souviens pas qu'on ait chroniqué des films sri lankais. Donc pour moi, ça a été quand même une découverte de voir ce genre de film. Il y a quand même un côté un peu documentaire pour nous.
0: Presque documentaire.
2: Hein, parce que c'est vrai que nous, on est très éloignés de toute cette culture, de tous ces rapports entre les personnages. Et moi, j'ai trouvé qu'il y avait des scènes qui étaient vraiment très belles. Je trouve que l'histoire est vraiment intéressante, qu'il y a un vrai sujet entre cette jeune fille qui donc est aidée par ce jeune homme au début pour s'éduquer, réussir à grimper dans l'échelle sociale, et puis cet amour qui se noue petit à petit et qui finit par éclater, puisque le jeune homme est très très très amoureux d'elle. Mais elle se rend compte que dans cette société là à cette époque là ça va pas marcher.
0: Ouais.
2: Enfin, c'est ce qu'elle pense. Après,
0: C'est très hiérarchisé. Hein.
2: C'est très hiérarchisé. Voilà, d'ailleurs, elle travaille.
0: C'est comme en Inde, il y a une sorte de caste.
2: C'est ça. Ça m'a fait penser un peu à l'Inde. Oui, c'est une sorte de caste. Donc, il y a sa tante hein, qui est là et qui s'est beaucoup occupée d'elle, apparemment, et qui l'aime énormément, hein, mais qui lui dit je t'aime beaucoup, mais mon fils, non. Et c'est clair et net. Et comme elle est très redevable à cette tante de tout ce qu'elle a fait pour elle et tout ça, eh bien, elle va se conformer à la vie de sa tante. Et elle va tout faire pour que le jeune homme ne l'épouse pas. Et je trouve ça assez touchant quand même parce que on sent cette jeune fille. Là, au contraire, on sent les sentiments, je trouve. Ouais. Hein, par rapport à l'autre film, on sent quand même les sentiments.
0: Une sorte de vérité qui ressort,
2: Voilà, il y a quand même quelque chose de très très fort qui fait qu'on s'attache à elle et on s'attache au jeune homme aussi parce que lui, il est prêt à aller contre sa mère, il est prêt à aller contre la société et ça c'est très beau, c'est un peu Roméo et Juliette, hein, un peu voilà. Et cette histoire, je la trouve très forte. Alors il y a une autre histoire avec donc sa sœur.
0: Ouais, c'est ça qui essaie de s'émanciper. Alors.
2: Qui est complètement différente, qui est une jeune fille qui elle veut s'émanciper par des concours de beauté.
0: Ouais.
2: Je dirais que l'histoire est un peu moins intéressante, mais elle est quand même documentaire, enfin je trouve ça intéressant aussi, qui est pour les jeunes filles soit les études, soit la beauté, quoi. En gros,
0: il n'y a pas beaucoup de solutions.
2: Il n'y a pas d'autres solutions.
0: Ou soit se marier, effectivement.
2: Ou alors se marier, mais avec quelqu'un de sa caste, enfin de la même du même univers social. Et donc cette jeune fille, elle fait des concours et elle passe des concours et elle est célèbre à un moment donné, elle a un article dans les journaux et tout ça, elle est toute contente.
0: Elle est sur les calendriers, je crois même.
2: Oui, elle est sur les calendriers, elle a une sorte de comment on appelle ça, célébrité, je cherchais le mot, et en fin de compte, elle est malheureusement rattrapée par la réalité des choses, c'est-à-dire qu'elle est amoureuse d'un garçon, et il lui arrive un gros gros problème, surtout à l'époque dans ces pays-là, à mon avis, c'est un très très très gros problème, qui fait que tout est un peu remis en question, et tout devient... très, très compliqué pour elle aussi, du coup, avec une scène que moi je trouve très très belle, vraiment très belle, c'est la scène où elle attend le bus qui doit amener donc
4: le futur
2: père. Et je trouve cette scène assez bouleversante, en fait. Je trouve que c'est une des plus belles scènes du film. Donc moi je dirais, c'est un film qu'il faut voir parce qu'on apprend beaucoup de choses déjà. Ouais. Que les personnages sont touchants, qu'il y a une vraie histoire avec un vrai moteur, des vrais problèmes, tout ce qu'on veut. Ça y est. Et moi, j'ai bien aimé. Je ne me suis pas ennuyée, j'ai bien aimé, franchement.
0: Pascal ?
4: Non, je suis relativement d'accord. Moi, j'ai trouvé le rythme un peu lent.
2: Ah oui, mais ça, c'est le cinéma de...
4: Sri lankais, je connais très mal, évidemment. Mais voilà, j'ai trouvé ça, la musique, j'ai trouvé ça, personnellement, assez épouvantable. Mais parfois, oui.
0: C'est Sri lankais.
4: Mais en même temps, c'est pas très rock'n'roll. Hein,
2: non.
4: Mais par rapport au film précédent, par exemple, je trouve que les acteurs sont bien meilleurs.
2: Ils sont naturels.
4: Ouais. Enfin, il y a de très belles scènes, il y a de très jolis plans. L'héroïne est vraiment joue très bien. Enfin, beaucoup de sentiments passent dans son regard. J'ai même repéré une petite. Alors là, j'imagine que pour Sri Lanka, c'est quand même exceptionnel. une petite allusion à l'homosexualité. Enfin, oui. À un moment donné, une de ses collègues de pensionnat lui fait un bisou un petit peu ambigu. Enfin, oui. Voilà. Oui. Donc c'est.
2: Oui, ça, c'est quand même.
4: En 78, ça devait être d'une modernité quand même au Sri Lanka, vraiment énorme.
0: En même temps, c'est très subtil.
2: C'est très subtil.
4: C'est suggéré. C'est pas.
2: C'est très délicat.
4: Ouais. Voilà, c'est très, très délicat. Très délicat. Et évidemment, le point, moi, qui m'a vraiment le plus touché, c'est quand l'amoureux revient dans le lycée en tant que professeur.
2: Ah oui, formidable. Voilà. Ça, c'est formidable.
4: Elle est obligée de l'appeler monsieur. Enfin, voilà. Donc, ça, j'ai trouvé ça étonnant. Ouais. Voilà. Ouais. Et donc, vraiment, je me suis laissé un peu prendre. Mais bon, je ne dis pas qu'à un moment ou deux, j'ai pas un peu piqué du nez.
0: Pourtant, il ne dure pas très longtemps, je crois.
2: Non, il ne dure pas longtemps.
4: Voilà.
0: Peut-être le rythme est un peu lent pour toi.
4: Oui, parce que j'ai quand même l'habitude de faire des choses qui sont extrêmement rythmées.
0: Ouais, un peu tout rythmé.
4: Et donc, voilà.
0: Globalement, tu t'es pas trop ennuyé.
4: Ah non, j'ai préféré de loin les filles.
0: Le voyage à Venise.
2: Moi, j'ai bien aimé le côté presque documentaire, quoi. On a l'impression de suivre comme un documentaire.
0: Ouais, Daniel ?
1: Bah, pareil. J'ai beaucoup aimé. Moi, j'ai bien. Enfin, le rythme me gêne pas. Je trouve que ça correspond un peu à la culture.
2: Ouais,
1: à...
2: moi aussi, ça me gêne pas.
1: Et non, il y a une phrase qui est prononcée qui résume bien le film. Elle dit je connais l'amour, j'ai déjà souffert.
2: Ouais, c'est beau.
1: Et effectivement, ça résume un petit peu le film. C'est-à-dire que c'est une souffrance et le. En fait, le thème principal, le problème de cette fille, malheureusement, c'est qu'elle a eu une bourse, qu'elle est très pauvre. On lui fait remarquer que c'est une fille de marchand de légumes qui a accédé à l'école. Ils sont tous en uniforme. C'est une école qui doit dater de l'occupation
2: anglaise. Ouais, bah oui.
1: Mais et on lui fait remarquer sans arrêt, c'est une fille de marchand de légumes. Bien qu'elle ait eu une bourse, bien qu'elle soit brillante, il y a une ségrégation qui se fait par l'argent, quoi. Et les problèmes aussi avec sa tante, c'est que sa tante, elle voudrait que son fils se marie avec une fille qui lui amène une dot.
2: Bah oui.
1: Ce qui n'est pas le cas de celle-ci.
0: Ah non.
1: C'est-à-dire que sans arrêt, pendant tout le film, on lui renvoie la pauvreté au visage, quoi. Et chez elle, son père est malade, il faut qu'elle s'en occupe. Quand sa sœur n'est pas bien, il faut qu'elle s'en occupe. Il faut qu'elle aide sa mère au champ. Enfin, il y a sans arrêt ce parallèle entre sa vie d'étudiante, son amour pour ce garçon et sa condition de fille pauvre, quoi. Et alors, il y a un truc marrant aussi, c'est qu'on voit, il y a un groupe de garçons qui est très politisé.
2: Oui, c'est vrai, oui.
1: Et des filles qui s'intéressent pas du tout à la politique et qu'elles montrent avec un côté assez futile, quoi. C'est-à-dire que les gars sont engagés, les filles non, alors qu'elles auraient toutes les raisons d'être engagées. Au contraire, les garçons sont de milieux assez aisés, visiblement. Et il y a une chose, moi j'ai bien aimé donc le rythme, et puis j'ai bien aimé la manière de filmer. Surtout,
2: oui, il y a des plans qui sont magnifiques. Hein.
1: Ouais, puis c'est bizarre,
2: tu sais, avec les rideaux découpés, là, voilà, avec les visages. Voilà. Oh, c'est super beau, ça.
1: Il y a des amorces floues très souvent.
2: Ouais,
1: et
2: très très beau.
1: Les transitions se font sur une feuille de palmier. Souvent,
2: oui, non, mais c'est très, c'est très élégant.
1: Ouais, c'est assez intéressant. Ouais. Et puis il y a une grande douceur des visages.
2: Ouais. Oui.
1: C'est un très beau film, moi j'ai trouvé.
2: Enfin, voilà.
0: Une belle découverte.
2: Oui, c'est vraiment une découverte.
0: Ouais. Très bien. Voilà, c'est aussi une découverte parce que c'est vrai que le cinéma sri lankais, les films, on doit les compter sur les bouts des doigts. Moi, c'est le premier qu'on chronique, effectivement.
2: C'est le premier. Hein.
0: On a visité pas mal de continents, mais le Sri Lanka, je crois que c'est le premier.
1: Non, il a été sélectionné à Cannes l'année dernière en tant que film.
0: Classique, non, tu sais, dans le. C'est possible.
1: Il a été restauré, là, d'ailleurs.
0: Ouais, très belle restauration aussi. Hein. Voilà, donc c'était Les filles de la réalisatrice, j'ai perdu son nom, de Sumitra Peris, sorti récemment, que l'on vous conseille tous autour de la table à découvrir, bien évidemment. Allez, après Venise et le Sri Lanka, on change radicalement d'atmosphère et nous entrons dans les couloirs d'un hôpital. Et croyez-moi, la tension va monter très vite. Nous allons parler bien évidemment de L'intérêt d'Adam de Laura Wendel avec Léa Drucker. Toujours impeccable, Léa Drucker, à chaque fois quand on la voit dans, dans les films, à chaque film, moi, je le trouve incroyable. Et Anna Maria Bartolomei. Alors, le DVD est paru en France, il est sorti récemment en août 2026. Alors, l'histoire, Adam a 4 ans, il est hospitalisé pour malnutrition sur décision judiciaire. Lucie, infirmière en chef interprétée par Léa Drucker, accepte que Rebecca, la mère du garçon, reste auprès de lui au-delà des horaires autorisés. Mais Rebecca refuse ensuite de partir. Lucie se retrouve alors prise entre les règles de l'institution, une mère en grande détresse et ce qu'elle considère être l'intérêt de l'enfant. Donc Laura Wendel est une réalisatrice belge. L'intérêt d'Adam est seulement son deuxième long métrage après Un Monde. Alors je ne sais pas si vous l'avez vu autour de la table, Un Monde, moi ça ne me parle pas.
2: Ça
0: ne
2: me parle pas non.
0: Voilà, vous ferez peut-être redécouvrir. Film dans lequel elle observait déjà l'enfance et la violence sociale, cette fois dans une cour d'école. Ah, maintenant ça me parle un peu. Bon, elle change de décor mais conserve cette volonté de placer les spectateurs plus près des personnages. Alors les acteurs Léa Drucker interprètent Lucie, l'infirmière en chef, tandis que Anna Maria Bartolomei joue Rebecca, la mère d'Adam. Le jeune Jules Delsart interprète Adam et on retrouve également Alex Desca et Laurent Capelluto. Je ne les connais pas spécialement ces acteurs-là, mais peut-être Daniel, ça te dit quelque chose ?
1: Capelluto, oui.
0: Ouais, ok.
1: Un acteur belge aussi.
0: Bon, qu'est-ce que vous en avez pensé autour de la table donc, de ce séjour à l'hôpital, l'intérêt d'Adam, Daniel? Ah non, ou Pascal, non, vas-y. Vas-y, attends-toi Pascal, attends-toi, okay. L'intérêt d'Adam.
4: Allons-y.
0: Allez, vas-y, jette-toi.
4: Pour le coup, ça manque pas de rythme, l'intérêt d'Adam, là, véritablement. J'ai trouvé, alors, les trois acteurs principaux. Je parle aussi du petit garçon qu'on oublie de citer, mais enfin, je suis surpris de la performance, surtout avec une caméra portée à l'épaule tout le temps, comme ça. Ouais. Au début, d'ailleurs, le début est un peu fatigant pour les yeux, il faut bien le reconnaître. Hein, voilà, mais franchement, tous les personnages sont là, sont incroyablement vrais, réels.
0: Bah, presque un documentaire, là.
4: C'est
0: encore.
4: Presque un documentaire. Ah, oui. On suit cette infirmière en chef, au début on la comprend, très bien, on voit pourquoi elle fait tout ça, etc., etc. On comprend un peu moins la situation de base de la mère et de son enfant, mais on voit la détresse, c'est extrêmement bien joué. Je me demande comment la réalisatrice a réussi à filmer ça d'une manière aussi réaliste, aussi forte, aussi naturelle, et c'est très fort, véritablement. Je crois qu'il n'y a pas du tout de musique, d'ailleurs, dans le film.
0: J'ai pas été gêné par la musique, en tout cas.
4: Oui, non. C'est-à-dire que le rythme de la caméra suffit à remplacer une bande-son
0: plus proche.
1: Il y a le rythme dans les couloirs où on
2: oui.
1: le suit.
0: Daniel, approche-toi du micro.
1: Et tout s'arrête d'un coup quand on rentre dans une pièce. Quoi.
4: Oui, c'est bien vu, hein, pour le coup. Ouais. Ouais. Non. Vraiment, enfin, moi j'ai marché plutôt à fond dans ce film, que je ne serais pas forcément allé voir en salle, d'ailleurs, je ne sais pas pourquoi, mais c'est pas... voilà. Mais là...
0: D'où l'intérêt, effectivement, les sorties du DVD qui ont permis de le découvrir.
4: Et donc, il n'y a pas grand-chose à rajouter, sinon peut-être une fin un peu ambiguë. Oui. Mais on ne dévoilera pas la fin.
2: On peut pas.
4: Une fin un peu ambiguë. Je vous encourage à aller voir ce film parce que
0: rien que pour la fin.
4: Voilà. Voilà.
0: Donc t'as bien aimé Daniel.
4: Pascal.
0: T'as bien aimé.
4: Oui, j'ai bien aimé.
0: Daniel, l'intérêt d'Adam.
1: Oui, moi j'ai bien aimé aussi pour les mêmes raisons que Pascal. Et moi, ce que j'y ai vu dans ce film, c'est aussi. À un moment donné, l'engagement, en fait, elle s'engage parce qu'il y a un vide. C'est-à-dire qu'elle fait tous les rôles. Elle fait l'infirmière,
2: la psychologue, l'assistante sociale,
1: la babysitter, enfin. Et je trouve que ça pose quand même le problème de l'engagement, c'est-à-dire que jusqu'où aller au détriment, malgré tout, de son travail et des autres patients.
4: Et de sa santé.
1: Et de sa famille.
2: Ouais. Et de sa famille, hein. Parce que,
1: Et je trouve que ça pose ce problème-là, quoi. C'est-à-dire que... Et d'ailleurs, ses supérieurs lui font remarquer. Ouais. C'est-à-dire qu'il y a un moment donné, c'est pas elle de faire ça. Alors, c'est vrai que personne ne le fait maintenant. Ça laisse quand même des gens en rade, quoi. Ouais. Et je trouve que ça, c'est assez bien montré, quoi.
0: Ouais.
1: Ça, ouais. Ça m'a bien plu parce que je pense qu'il n'y a pas qu'à l'hôpital que ça joue. Ça, c'est dans plein de domaines où il y a des gens qui ont une conscience humaine même ou professionnelle qui pallient au manque de conscience professionnelle de certains autres, quoi, et qui prennent sur eux et qui arrivent au burn-out. Et ouais. Il y a tout ce système qui s'enclenche. Et ça, j'ai trouvé ça vraiment... vraiment très bien.
0: Puis il y a aussi le fait d'aller au-delà des règles, parce que c'est vrai l'hôpital impose certaines règles qui sont voilà ce qu'elles sont, mais
1: problème quoi. C'est ça qui est intéressant, parce qu'en fait c'est pas son problème.
0: Non, mais elle s'approprie tout ça. Ouais. Elle va même jusqu'à raccompagner la mère, je crois.
1: Oui.
0: C'est ce que tu dis. Elle a plusieurs rôles.
1: Elle réserve un foyer d'accueil pour la mère, ce qui n'est pas non plus son rôle.
0: Ouais. Ouais.
1: Enfin, voilà. Mais je trouve que c'est intéressant de traiter ce sujet. Mais alors, comme c'est à l'hôpital, les problèmes de l'hôpital en ce moment, tout ça, donc ça masque un petit peu l'aspect que je décrivais et qu'on peut se dire, bon, bah, c'est le manque de personnel. Je pense que ça va au-delà de ça, moi, voilà.
4: Oui, là, j'ai pas l'impression que c'est le manque de personnel. C'est exactement ce que tu disais, l'engagement d'une femme infirmière.
1: Et la mère joue vraiment très bien aussi. Elle est incroyable, cette fille. Hein. Et le petit, évidemment.
4: Mais on en vient à se demander qu'est-ce qui, dans le passé de cette infirmière, a pu jouer pour qu'elle s'engage autant ?
2: Oui, je pense qu'il y a, quelque chose qui la touche, c'est la relation de la mère avec l'enfant. Mais c'est dommage parce qu'on ne le sait,
0: c'est vrai
2: sait
0: qu'on
2: pas.
0: Va peut-être pas au-delà de ça. Il y a peut-être, peut-être fallu creuser davantage la psychologie de l'infirmière.
2: Oui, parce que quand même, la mère... Il y a un truc que j'ai trouvé incroyable, c'est que la mère ne donne pas à manger à son fils, en fait. Et ça, je trouve que c'est un truc... très impressionnant, parce qu'en fait, l'enfant est hospitalisé parce qu'il est dénutri, c'est-à-dire qu'il est, il mange pas. Parce qu'apparemment, sa mère pense qu'il faut lui donner que certaines choses et pas autre chose. Et que quand on lui amène à manger des choses pour qu'il se remette, la mère les jette et donne une espèce de bouillie dégueulasse.
4: On ne sait pas ce que c'est.
2: Et je trouve que ça, c'est assez vite, ça passe à la trappe. Et je trouve ça dommage parce que y a vraiment un sujet très fort là-dessus. Pourquoi la mère fait ça? Et ce que je trouve intéressant aussi, c'est qu'elle est potentiellement dangereuse, cette femme, pour l'enfant. Donc c'est vrai que quand les médecins disent... c'est ça toute l'ambiguïté, mais c'est ça qui est bien d'ailleurs, parce que voilà, tout n'est pas blanc, n'est pas noir. Ils lui disent, non, il faut qu'elle s'en aille pour que le petit mange, parce que sinon le petit mange pas. Mais la mère est a tellement d'empreintes sur l'enfant que même quand elle est pas là, le petit ne mange pas, il refuse de manger. Donc je pense qu'elle se dit, il faut essayer de soigner la mère. Et elle a raison, il faut soigner la mère pour que soigner le fils. Tant que la mère restera dans cette idée que tout ce qu'on lui donne, tout ce que son fils mange en dehors de ce qu'elle lui donne est mauvais pour lui, c'est insoluble.
0: Ouais.
2: Et je trouve qu'on aurait pu peut-être plus travailler ça, parce que c'est sous-entendu, mais il y a quand même quelque chose de très fort de cette mère qui affame son enfant, quoi. Je trouve ça
0: Mais c'est vrai qu'on travaille beaucoup, on travaille beaucoup sur la situation, mais pas sur la psychologie des personnages.
2: Mais pas sur la cause. Qu'est-ce qui fait pourquoi on ne pose jamais la question à cette femme, à cette mère, en lui disant, mais pourquoi vous ne nourrissez pas votre fils avec des autres choses qu'une bouillie? Parce qu'on lui dit, il n'arrête pas de lui dire, votre enfant va mourir.
0: Et puis il arrive avec un bras cassé, je crois, non? Alors, est-ce que ça ne sous-entend pas la maltraitance non plus?
2: Il y a un truc, c'est très...
1: il est très mal nourri, donc il a les os
0: fragiles.
2: Fragile, je pense, oui.
1: Mais il faut dire qu'elle, c'est une reprise de justice.
2: C'est-à-dire
1: qu'elle est là, elle a une autorisation spéciale pour venir voir son fils. Le juge doit statuer sur sa situation. Enfin, c'est très précaire aussi.
2: Oui, mais je trouve que c'est dommage d'avoir pas un petit peu plus creusé là-dessus, parce que du coup, on reste sur des faits, mais on n'a pas la profondeur de l'histoire, en fait, le fond de l'histoire. Et moi, je trouve qu'il y a un personnage qui est très intéressant, c'est le père qui revient à un moment. Et qui au début est un petit peu ne sait pas trop quoi, et après qui va s'occuper de son fils avec d'ailleurs sa nouvelle compagne. Et je trouve que c'est un beau personnage aussi qui arrive et qui est très touchant aussi, parce qu'il est un peu perdu. On sait pas où est. Il y a plein de choses qu'on sait pas. Et c'est vrai que moi, j'ai beaucoup aimé le film aussi, parce que je l'ai trouvé très intéressant par rapport l'infirmière qui est très, très bien jouée, mais je trouve que c'est dommage que ça passe sous silence toutes ces choses, pour moi, fondamentales.
0: Quoi. Ouais, ouais, ouais.
2: Fondamentales.
0: Ouais. Par rapport à la compréhension d'une histoire, peut-être, effectivement, la compréhension de comportement, d'attitude, de posture par rapport à certains personnages. Quoi.
2: Bah oui, parce que elle se donne un mal de chien pour sauver cette femme, et je pense qu'elle le fait justement parce qu'elle veut qu'elle aille bien pour que l'enfant aille bien.
0: Mais pourquoi?
1: Et puis le petit, à la fin, sa dernière parole, c'est qu'il ne voulait pas mourir. Donc ça, c'est aussi...
2: Oui.
1: Il a conscience que...
2: Il a conscience, oui.
1: Il est en train de le tuer à petit feu. Quoi. Il doit ressentir au fond de lui...
2: Que sa mère est en train de le tuer,
1: ouais. Ouais. Il aime, évidemment.
2: Un enfant, il aime sa mère, surtout qu'elle est très aimante.
1: Oui.
2: Par ailleurs, elle le prend dans ses bras, on voit qu'elle est... Si, elle est très aimante.
0: Aimante ou possessive, je ne sais pas.
4: Possessive,
0: ou...
4: ouais.
2: Mais je trouve que voilà, ça, c'est un truc qui, moi, m'a manqué tout du long. Je me suis dit, mais pourquoi elle fait ça?
0: Ouais,
2: mais pourquoi elle a femme son enfant?
0: Ouais.
2: Mais normalement, cette femme-là, l'enfant arrive dénutri, normalement, on devrait la séparer tout de suite de l'enfant. Mmh. Il y a quelque chose qui...
4: Oui, qui ne colle pas.
2: Qui colle pas, quoi. Ouais.
0: Bon, voilà. Donc, c'était... L'intérêt d'Adam.
1: De maternité. Ah, bah.
2: Oui. Non,
0: Daniel,
2: ouvert
0: un autre débat. Voilà, le déni de maternité. On ne le saura pas, Daniel.
4: Il faut attendre l'épisode 2.
0: Voilà, il faut attendre l'intérêt d'Adam 2. J'espère pas, quand même. J'espère pas. Je croise les doigts pour qu'il ne fasse pas un remake. Donc, c'était l'intérêt d'Adam de Laura Wendell avec les très bons acteurs, j'ai dit.
2: Oui, par contre, les acteurs formidables.
0: Ouais, franchement, Léa Drucker, à chaque fois, moi, je suis impressionné par son jeu. Quoi. On va terminer par les coups de cœur des uns et des autres. Qui veut se lancer? Pascal, tu veux te lancer? Tu avais un petit coup de cœur pour nos auditeurs?
4: Oui, j'en ai même deux, très rapidement.
0: Tu as le temps?
4: J'ai le temps. Alors, le premier, allez-y, je le dis très vite, allez-y vite, parce que ça se termine le 3 octobre, je crois, et c'est un petit peu loin de Vannes, pas grave. C'est à l'abbaye de Fontevraud, il y a une très belle exposition qui met en rapport la photographie et la peinture.
0: Okay. C'est où le Fontevraud?
4: Fontevraud, c'est du côté de Saumur.
0: Okay. C'est un peu loin.
4: C'est un peu loin, mais un coup de voiture. J'y suis allé hier, en 2 heures de voiture, on y est. Enfin,
0: avec le prix de l'essence.
4: On peut y aller à vélo. C'est relativement plat, c'est le long de la Loire, on peut y aller à vélo. Mais en tout cas, il y a quelque chose comme 900 œuvres.
2: Ah ouais.
4: Et beaucoup, beaucoup de photographes. Enfin, c'est vraiment impressionnant, c'est vraiment intéressant. Il y a de très très belles choses, il y a des choses un peu moins belles, bien sûr, mais il y a vraiment.
0: Okay.
4: Alors, allez-y vite.
0: Allez-y.
4: Voilà. Et le deuxième...
0: Alors, très vite, le deuxième.
4: Très vite, c'est une série que j'ai beaucoup aimée, qui a quelques temps maintenant, quelques années, c'est la série Succession, qui est tout à fait shakespearienne, qu'on peut trouver maintenant soit en VOD, soit en streaming...
0: Succession.
4: Les successions, d'abord, la musique du générique est formidable. Deuxièmement, les acteurs sont formidables. Troisièmement, tous les personnages sont des pourris atroces.
0: Des pourris formidables.
2: Génial, on adore les pourris.
4: Ouais, c'est l'histoire d'un mania de la presse, style Rupert Murdoch, qui a décidé de mettre ses 4 enfants en concurrence pour sa succession, alors qu'il vient de faire un mini AVC, Et c'est horrible, Il n'y a pas un personnage sympathique dans la série, qui est plaisant.
0: Très bien. Malo.
2: Moi, c'était un film, c'est La vie de Chuck.
0: The Life of Chuck.
2: The Life of Chuck. Moi, je traduis, La vie de Chuck. C'est tiré d'une nouvelle de Stephen King, qui fait partie d'un recueil qui s'appelle Ça va saigner, ou je me souviens
0: ça
2: plus.
0: Ça saigne, je ne sais plus.
2: Un truc qui est... j'ai pas lu la nouvelle, mais j'ai vu le film et j'ai trouvé ça formidable parce que c'est un film qui est très déroutant. On commence par la fin. C'est en 3 parties, donc la première partie qui en fin de compte est la dernière, mais qui est la première dans le film. On se retrouve dans un monde qui est en train de s'effondrer, c'est-à-dire que il y a des un peu comme actuellement, il y a des incendies, il y a des tsunamis, il y a l'eau qui rentre partout. Enfin bon, c'est vraiment une fin du monde. Et au milieu de cette fin du monde, il y a une sorte de publicité, on pourrait dire, sur un homme qui s'appelle Chuck. Et on n'arrête pas de dire merci Chuck pour ses 39 ans de vie merveilleuse.
0: Ouais. Mais qui est Chuck?
2: Et tout le long de cette désagrégation,
0: Je ne sais pas ce que tu veux dire.
2: C'est ça, des agrégations du monde. Ouais. On a ces pubs à la radio, à la télé, enfin, tant que ça marche, puisque ça finit par ne plus marcher. On a des pubs sur, partout dans la ville. Et on se demande qui est ce Chuck. Et dans la deuxième partie, on apprend qui est Chuck. Et dans la dernière partie, on apprend son enfance et tout ça. Donc c'est une remontée dans le temps qui explique des tas de choses. On comprend la première partie à la fin, on comprend comment tout ça se met en place. C'est très bien fait, c'est très, très astucieux. Ça nous fait réfléchir sur plein de choses. Ça parle de l'enfant, ça parle de notre monde actuel, ça parle de la danse. Il y a des moments magnifiques de danse, vraiment sublimes, de la vie en fait. C'est un très beau film. Franchement, je pense qu'il faut. Moi, je le recommande à fond. Il faut vraiment que le voir parce qu'il est merveilleux.
1: Où est-ce qu'on peut le voir?
0: Ah, tu peux le voir en DVD.
2: En DVD.
0: D'après une nouvelle de Stephen King qui est parue dans le livre Si ça saigne.
2: Voilà.
0: Daniel,
1: je voulais parler d'un film qui est sur Arte, sur le portail d'Arte,
0: ouais.
1: Et arte.tv, et c'est un film de Guillaume Nicloux. Là, ils font une rétrospective des films policiers de Nicloux, et c'est un film qui s'appelle Une affaire privée. Avec Thierry Lhermitte, il y a Marion Cotillard.

0: misogyne. Bah, ça s'assume, quoi. C'est-à-dire que bah, on le regarde et puis voilà, on a un jugement ou pas là-dessus. Mais je trouve que c'est tellement poussé à l'extrême et bon que finalement, oui, ça s'assume et c'est. Je trouve que c'est plutôt intéressant à regarder plutôt que ce genre de film qui ne veut pas assumer ce qu'il raconte et qui est entre deux, quoi. Et moi, enfin, l'esthétique de Nick Lou, son ton, les dialogues, il l'a fait juste après Le Poulpe. Et là, il a écrit le scénario. Le Poulpe, c'était, il l'avait coécrit avec Jean-Bernard Pouy et Reynald de Série Noire. Alors que là, il a écrit lui-même, il a écrit les dialogues, et je trouve que c'est un développement du Poulpe. Et le Poulpe, là, étant Thierry Lhermitte. C'est le titre, c'est Une affaire privée.
1: Ok, une affaire privée.
0: Il y en a trois, il y a trois films policiers de Nick Lou sur le portail d'Arte, là, en ce moment.
1: Ok, à découvrir.
0: Ça vaut le coup de les voir, enfin voilà, quoi. Peut-être qu'il y a des gens qui n'iront pas au bout, hein, mais...
1: Mais c'est ton coup de cœur.
0: Mais oui, c'est, je trouve que c'est, Nick Lou, c'est quand même un peu une exception dans le cinéma français, voilà.
1: Et on terminera avec le Festival de Dinard. Le Dinard Festival du film britannique et irlandais qui aura lieu du 7 au 11 octobre, nous y serons.
2: Oui.
1: Comme tous les ans. Pour vous présenter un peu le festival. Et cette année, c'est Amina Kazar, la présidente du jury. À chaque fois, quand on y va, on est vraiment impressionné parce que la qualité des films britanniques sont vraiment incroyables.
2: Ouais, incroyable.
1: Britanniques et irlandais.
2: Et irlandais.
1: Incroyable. Il y a vraiment une proximité avec les jurys. Moi, je trouve que c'est un festival assez familial où il y a toujours de très, très belles pépites à découvrir. Et je suis vraiment un fan du film britannique et irlandais. Donc, on en reparlera certainement lors d'une prochaine émission où on dédiera, effectivement, on fera une spéciale festival du film britannique et irlandais à Dinard. Donc, je vous conseille tous de prendre vos places parce que les billets partent vite.
2: Très, très vite.
1: Donc, n'hésitez pas à aller sur le site internet et à prendre vos billets pour le festival de Dinard qui a lieu du 7 au 11 octobre. Voilà, c'est terminé pour aujourd'hui. Je remercie autour de la table Daniel. Merci Daniel, merci Malo.
2: Merci.
1: Et merci Pascal. Bonne soirée à tous. À très vite. Au revoir.
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2: Être au bout du rouleau trouve son origine au théâtre. Au XIIIe siècle, le rôle désigne le morceau de papier enroulé sur lequel on écrit. Lorsque les comédiens de théâtre mémorisent leurs textes, ils apprennent donc leur rôle. Ceux qui ont peu de répliques ont un relais de quelques lignes et arrivent très vite au bout de leur relais. Depuis le XVIIe siècle, l'expression « être au bout du rouleau » désigne ainsi une situation dans laquelle on ne sait plus quoi dire, exactement comme l'acteur qui a terminé ses tirades. Au XIXe siècle, la langue évoluant, le mot « rouleau » remplace le relais.

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1: Hello, bonjour, je suis Bertrand. Bienvenue dans cette cinquième pochette surprise. Pochette garnie de surprises musicales. Peu de tubes, proposés dans une version différente. Des chansons, des groupes, des chanteuses et chanteurs moins connus. Voilà ce que je vous propose. Pour la première surprise, les mille et une chansons qu'il faut avoir écoutées dans sa vie. Cette chanson paraît en 1970, année noire pour les Beatles, qui se sépareront en décembre. Chacun des membres du groupe sortent leur premier album solo. Paul McCartney est le premier à sortir, en avril 1970, son album intitulé McCartney. La quasi-totalité des chansons sont enregistrées chez lui, dans sa ferme écossaise, avec sa femme Linda. Maybe I'm Amazed est cependant réalisé au studio d'Abbey Road. Paul McCartney joue de la plupart des instruments, guitare, basse, piano, orgue et batterie. Écrite en 1969, alors que les Beatles sont en pleine implosion, la chanson est dédiée à Linda, sans qui, selon le chanteur, il n'aurait peut-être pas survécu à tout cela. Au travers de ses paroles, Paul McCartney se livre intimement. Peut-être est-ce pour cela qu'il a refusé sa sortie en single. Malgré cela, la chanson est diffusée par les radios. Maybe I'm Amazed est l'une des chansons incontournables lors des concerts du chanteur. En 1977, une version live est commercialisée en single.

Mon amour, extrait de l'album Château Rouge d'Abd al-Malik. La voix féminine n'est autre que sa femme, Wallen, chanteuse de R&B qui a sorti 4 albums studio. Poursuivons avec les CD Indétendance, proposés par la Fnac au début des années 2000, où je découvre ou redécouvre des artistes. Beauté Vulgaire est un groupe de rock français originaire de Toulouse. Formé en 1995, leur style musical est un brassage de ska, de rock, de reggae et de chansons françaises. Ils sortent 5 albums studio et un live avant de se séparer en 2008. Extrait de leur 3e album Zoo de nuit, le titre Perdre la raison.

Voici une chanson écrite par Boris Bergman, destinée à Alain Bachung, mais les deux hommes cessent leur collaboration. Eddie Mitchell, cherchant de nouvelles chansons pour son album Ici Londres, sollicite Boris Bergman. Lashbot Blues sort en 1989, en 45 tours, mais aussi en CD deux titres, le premier de l'artiste. Richard Gottener l'interprète pour la collection Les plus belles chansons françaises des éditions Atlas.

j'adore flâner sur Internet et découvrir de nouveaux artistes. The Trouble Knots est un groupe né d'une envie. Bennett Cerven, citoyen américain, travaille dans une société d'investissement de Wall Street. Rien de bien passionnant. Au fil des ans, l'envie se fait de plus en plus grande d'exercer sa passion, le violon, et de voyager à travers le monde. En 2013, il fonde The Trouble Knots avec Florian Eisenschmidt, guitariste allemand, et Peter Shaw, batteur britannique. Difficile de définir leur musique, que le trio qualifie de world folk progressif. C'est une fusion de plusieurs genres, de la musique folklore traditionnelle, de la musique classique moderne et de la musique tribale. Le groupe a sorti 3 albums studio et un album live. Extrait de leur dernier album, Mnemoris, Echoes of Ed Briaris, sorti en 2026, le titre Noland Insight.

0: Au-delà de leur musique, The Trouble Notes soutient l'organisation War Child, initiée par George Harrison en 1971, au travers d'un engagement « plus de violon, moins de violence ».
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0: Durant cette quatrième saison de Pochette surprise, découvrons durant un mois une chanteuse, un chanteur célèbre au travers de chansons moins connues, voire inconnues. Pour ce deuxième artiste, il s'agit d'Arthur H., fils de Jacques Higelin. French Cancan, enregistré mais non publié, est issu de la création de son album Baba Love, paru en 2011.

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2: Nous sommes au début des années 80. La radio devient libre sur les ondes FM. Radio Nova propose une variété de musique peu diffusée sur les radios de l'État. Rock alternatif, musique du monde, jazz, hip-hop, électro. Material est un groupe de rock et de funk formé en 1979. En 1983, Herbie Hancock engage la plupart des membres du groupe pour son album Future Shock, qui contient le titre Rock It.

Au cours de cette quatrième saison, je vous propose de voyager dans le temps et de vous transporter dans les années 60. Alors, fermez les yeux, sauf si vous roulez bien sûr, et écoutez.

Alors, auditrice et auditeur vintage, l'avez-vous reconnu ? Il s'agit d'Histoire sans parole. Cette émission de télévision est créée en 1964, diffusée le dimanche entre 17h30 et 18h. Elle permettait de revoir des extraits de films burlesques en noir et blanc de l'époque du cinéma muet. On pouvait ainsi revoir Charlie Chaplin, Harold Lloyd, Laurel et Hardy. Diffusée sur la première chaîne, elle prend fin en 1986. Restons dans cette ambiance vintage avec le coffret à souvenirs de Bernadette. Je l'ouvre avec précaution. Il contient des notes sur des chansons du siècle passé. Cette chanson date de 1936. Elle va bouleverser la chanson française. Mais intéressons-nous tout d'abord à la compositrice Mireille. Issue d'une famille de musiciens, elle apprend très tôt le piano. Mais, ses mains étant trop petites, elle se servira de cet instrument pour composer des mélodies. En 1929, elle débute sa carrière artistique comme comédienne et chanteuse. La vie l'entraîne quelques années aux États-Unis, d'où elle ramènera le swing dans les chansons françaises et en changera le contenu. Plus de mélodrames, de sentiments ou de promesses éternelles, mais une légèreté, de la fantaisie et de la fraîcheur, évoquant des petits faits de la vie. Cela aidera au succès du fou chantant Charles Trenet. Mireille, ce sont plus de 600 chansons composées et interprétées par des grands chanteurs tels Maurice Chevalier, Yves Montand, Georges Brassens. Elle travaille en duo avec Jean Sablon. Auteur, compositeur, interprète français, il est le premier, en 1936, à utiliser un micro sur scène, lui permettant de susurrer les paroles des chansons. Jusqu'alors, seuls les chanteurs à voix puissante pouvaient se faire entendre sans micro dans un théâtre. Ensemble, ils composent et écrivent « Couché dans le foin »,« Une demoiselle sur une balançoire », »,« Quand un vicomte ». Ce petit chemin est enregistré en 1932 pour une opérette disquée, c'est-à-dire destinée à l'écoute et non pour la scène. En 1936, cette chanson accompagne le court-métrage « Le petit chemin ».

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1: Sur les conseils de Sacha Guitry, Mireille mettra ses grandes connaissances artistiques à la disposition de jeunes artistes en devenir. Ce sera le Petit Conservatoire de la Chanson, qui, en 1955, fait l'objet d'une émission de radio, puis, de 1960 à 1974, d'une émission de télévision. De nombreux artistes aujourd'hui connus y sont passés. Pierre Vassiliou, Françoise Hardy, Yves Dutheil, Hervé Christiani, Sapho, Julien Clerc, Pascal Sevran, Daniel Prévost, Alain Souchon, entre autres.
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0: deux chansons composées par Mireille. Puisque vous partez en voyage, interprétée par Françoise Hardy et Jacques Dutronc, précédée de Philippe Catherine, Quentin Vicomte. Mes recherches sur Le Petit Chemin m'a amené à écouter Kenny Arcana. Extrait de son album Désobéissance, sorti en 2008, le titre Les Chemins du Retour.
1: Tu sais ce que c'est? C'est l'humanité qui ressort mal. L'humanité.
2: Ce qui nous tient et ce qui doit nous tenir avant tout, c'est l'amour.
3: C'est la chose la plus importante au monde.
1: La rage, elle vient de l'amour, frère. Parce que sans amour, il n'y a pas la rage.
3: On se bat parce qu'on aime les gens et parce qu'on aime notre terre.
4: On a énormément de choses en nous, on a une force.
1: Et c'est comme ça qu'on pourra. Pour que l'humanité, elle reprenne le dessus. Parce que

Voilà, cette cinquième pochette surprise de la quatrième saison est à présent vide. J'espère que cette heure de divagation musicale vous a plu. Je vous donne rendez-vous la semaine prochaine, même jour, même heure. C'était Bertrand sur RBG. À bientôt.

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Bonsoir à tous et à toutes, bienvenue dans l'émission Comeback 80s de ce dimanche 4 octobre 2026 sur les ondes de Radio Bourgelette, Comeback 80s et 30e saison, donc avec Stendhal jusqu'à 22h derrière les platines, voilà, et derrière la console entre autres. 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Voilà, donc du côté de Pluermel, de Vannes, Lorient, voire Quimperlé. Et voilà, donc ce soir dans cette émission Comeback 80s, encore de très bonnes choses à vous faire découvrir ou même redécouvrir de cette décennie 80s, à savoir Modern English, il y aura Big Bang Boo, Minimal Compact, puis et quoi encore d'autre, B-Movie, Econ the Bellyman, The Comsat Angels et plein d'autres. On va démarrer cette émission avec un groupe américain, me semble-t-il, ben c'est bien ça, de Livonia, je crois, c'est ça, His Name Is Alive, voilà, ils avaient d'ailleurs sorti leur premier album en 1990, hein, mais bon, les morceaux ont été composés dans les années 80, album sorti, comme je disais, donc, sur le label, en 1990, sur le label Freddy, donc il y avait, c'était un projet de Warren DeFever, Fever, voilà, c'est bien ça. Et il y avait également Damien Glang, et puis deux chanteuses, Karine Oliver ainsi que Angie Caruso. On va écouter deux titres extraits de leur album, justement intitulé Livonia. Et il s'agit de Fossil et Inicoli pour démarrer cette émission Comeback 80s de ce mois d'octobre en compagnie de Stendhal et avec vous, bien sûr. Derrière le transistor à l'ancienne. Eh oui. Allez, c'est parti.

Vous êtes à l'écoute de l'émission Comeback 80s avec Stendhal jusque 22h sur les ondes de Radio Brodgenet. Juste à l'instant, les Cocteau Twins, donc groupe formé à Grantchmouth en Écosse en 1979, tout d'abord avec Remy Guthrie ainsi que Will Eggy, et puis arrivera par la suite donc la chanteuse Elizabeth Fraser, donc en 1981, et en 1983 ce sera Simon Raymond qui remplacera Will Eggy, qui lui a joué dans d'autres groupes notamment je vous dirai ça juste après, puisque il est question de pas forcément de Will Eggy, mais d'un autre comparse qui a joué avec lui juste avant c'était Cocteau Twins bien sûr, avec le titre Domino, extrait de l'album Treasure, donc sorti sur le label 4AD en 1984. Juste avant, donc, c'était un autre, plutôt un collectif britannique, formé par Ivo Watts-Russell, donc le patron du label 4AD, donc This Mortal Coil, qui réunissait donc des musiciens et musiciens et groupes donc du label 4AD. Et vous avez eu droit à deux titres, pas autant pour moi, de This Mortal Coil. Avec en allant en ordre décroissant, donc il y avait le titre, c'était Morning Glory, voilà, avec il y avait deux chanteuses, c'était donc les sœurs Louise et Dirt Ridbonski, voilà, qui avaient également deux autres groupes, à savoir Ridbonski Sisters, bien entendu, The Florentines ainsi que Sunset Gun. Et il y avait également pour ce titre John Turner, voilà, donc on y revient avec Will Eggy, John Turner qui avait joué dans le groupe Death Boards, voilà, toujours groupe écossais, avec Will Eggy, donc, et qui sera par la suite donc le premier bassiste, Will Eggy, premier bassiste de Cocteau Twins, et après il jouera donc dans le groupe Low Life, voilà. Et juste avant c'était le titre Stretch of Strings, voilà, toujours extrait de l'album Filigree and Shadows, sorti en 1986 sur le label 4AD, donc du collectif This Mortal Coil, avec au chant Dominic Appleton, voilà, qui lui était chanteur du groupe Breathless, ainsi que dans les années 80, voire 90, et plus récemment, dans un duo plutôt expérimental synth-pop qui s'appelle Starlight Assembly. D'ailleurs, ils ont sorti leur dernier album, me semble-t-il, c'était en 2025. Voilà, This Mortal Coil. Et on a démarré avec His Name Is Alive, originaire donc de l'état du Michigan, donc à Livonia, formé en 1985. Avec le chant de, du moins c'est surtout le projet de Warren Death Fever, avec il y avait également deux chanteuses, Karine Oliver ainsi que Angie Caruso, et pour cet album sorti en 1990, voilà, on va dire un an, mais bon, les morceaux ont été, comme je disais, j'aime à dire souvent que les morceaux qui sortent, les albums qui sont sortis dans les années 90, ont été réalisés à la fin des années 80, donc voilà. Petite inversion très très très petite, voilà, des années 90. Et donc il y avait également Damien Lang donc pour cet album. On va poursuivre, on va rester on va pas rester aux États-Unis, on va repartir du côté de Londres avec le groupe Escape from New York. Voilà, formé donc en 1980. Alors c'était le projet de John Faletti. Il y avait également Mike Watford, Nigel Shantstone, ainsi que Tim Cox. Donc Escape from New York. Ils avaient sorti deux maxi 45 tours. Très très sympathique, un petit peu de funky, voilà. Il y a un petit peu de son funky new wave là, du moins pour ce que vous allez entendre. Mais en fait c'était un projet comme ça, parce que leur vrai
la première formation s'appelait Airstrip One. Voilà, puceau musique synth-pop aussi. Et pour cette escapade, voilà, si je puis dire, donc avec Escape from New York, là, c'était plutôt musique électro, funk, voire même disco. Et ils avaient sorti donc ce titre qu'on va écouter, Fire in My Heart. C'était en 1984 sur le label Rollerball Records.

Nous étions du côté de Tel Aviv avec ce projet, avec Barry Sakharov et Rami Fortis, parti suite au split de Minimal Compact. Donc, ils ont formé Foreign Affair. Vous avez pu entendre la voix féminine, c'était la voix de Annelie Drucker, qui était la chanteuse, et toujours d'ailleurs la chanteuse du groupe norvégien Belcanto. Donc le titre, c'était morceau que j'adore donc Ghost Can Run Away, extrait de leur seul album It's on Fire. C'était sorti en 1989 sur le label Kram Disc. Voilà, donc un morceau que j'adore, comme je vous ai dit, que j'ai fort bien apprécié il y a à peu près 3 ans, et puis que je vénère depuis de nombreuses années. Voilà, tout comme Minimal Compact, dont vous avez pu entendre le titre Pierce of Green, extrait de leur album The Figure One Guts, paru, c'était pareil aussi sur le label Kram Disc, pardon, j'allais dire 4D, non, pas du tout, c'était en 1987, donc Minimal Compact, formé d'abord en 1980 à Tel Aviv, donc en Israël, et ils sont partis la même année, du côté d'Amsterdam, donc puisque le groupe s'est formé à Tel Aviv avec Sammy Birbar, Malka Spiegel, Barry Sakharov, et donc une fois parti à Amsterdam en 1981, Rami Fortis et Max Franken, qui est hollandais, déjà donc les ont rejoints. Voilà, donc Minimal Compact, à savoir que Malka Spiegel sera vendredi prochain à Lorient, puisque se tiendra le concert du duo, donc Immersion, avec Malka Spiegel, donc de Minimal Compact bien entendu, et son compagnon, son mari, puisqu'ils se sont mariés, Colin Newman, donc chanteur de Wire. Tout ça se passera au Pit Dog. Voilà, à Lorient, et en première partie, il y aura le groupe Rennais Denner. Voilà, donc soirée organisée par l'association lorientaise, les Sonotones. Juste avant, c'était Escape from New York, voilà, groupe formé en 1980 à Londres, mais c'était une petite escapade, puisque le groupe formé par John Faletti, Mike Whitford, ainsi que Nigel Swanstone, voilà, et Tim Cox avait formé dans un premier temps le groupe Airstrip One, donc avec une musique plutôt new wave, synth-pop. Et pour ce petit projet, ce petit décrochage, en 1984, ils avaient sorti donc ce titre, Fire in My Heart, sur le label Rollerball Records. Donc un projet un petit peu plus électro-funk disco. Ils avaient sorti deux titres, hein, sous le nom de Escape from New York. Et puis pas mal de productions sous le nom de Airstrip One. Voilà pour cette dernière série. Il en arrive une autre qui va être un petit peu plus, on va dire, on va aller dans le love, une petite série Love Songs à souhait. On va démarrer avec un morceau, c'est très connu quand même, avec le groupe, avec Psychedelic Furs, voilà, sur le titre, c'est The Ghost in You, extrait de l'album Mirror Moves. C'était sorti en 1984 chez Columbia Records, donc groupe formé à Londres en 1977 avec les frangins Butler, donc à savoir Richard et Tim. Il y avait Duncan Kilburn, Paul Wilson, Roger Morris, et Paul Wilson qui sera remplacé par Vince Ely en 1979. Et il y avait également John Huston, donc pour la production, pour l'enregistrement de cet album et ce single qu'on va écouter tout de suite pour cette, comme j'ai dit, série Love Songs.

Vous êtes à l'écoute de l'émission Comeback 80s avec Stendhal sur les ondes de Radio Bourgelette. Juste à l'instant, il s'agissait du groupe Big Bang Boo. Voilà, c'était un groupe anglo-canadien avec donc l'anglais, c'était Simon Scardelli ou Simon Tett. Et le canadien, c'était Dave Shaw. Voilà, ou David Charley Shaw, ou alors Shark. Alors Shark, c'était son surnom, pour la petite histoire, parce qu'il y en aura une autre que je vais vous raconter par rapport à Big Bang Boo, même trois, même, enfin bref. Dave Shaw, donc sa petite amie de l'époque, l'appelait son petit requin, donc c'est pour ça, voilà, Shark, requin. Voilà. Dave maintenant a joué dans des groupes plutôt folk rock, voilà, Wild Colonials, et puis également aussi dans The Boomerang Bang, donc toujours avec Simon Scardellini. Donc Simon Scardellini, lui, il avait sorti un album au tout début des années 80, dont je vous ai d'ailleurs diffusé dans l'émission Comeback 80s sous le nom de Simon Tett. Simon Scardellini, donc bourlingué, on va dire. Et puis le hasard des choses s'est fait que j'ai pu le rencontrer, puisque Simon habite en France, en Bretagne et dans les Côtes d'Armor, et donc est pas très loin de chez moi. Et j'ai pu l'occasion de le voir plusieurs fois en concert. Voilà, un monsieur très sympathique et très agréable à écouter et à entendre. Voilà. Donc, pour revenir à la troisième petite info, le titre que vous venez d'entendre, Shooting From My Heart, est sorti, donc c'était en 1989, donc là vous avez pu entendre la version maxi. Sorti de l'album Fun Face and Fair Play, c'était en 1988 sur le label Uni Records. Par contre, le single était sorti sur le label MCA Records, donc anglais. Morceau qui a bien marché du côté des États-Unis, voilà. Et puis donc pour la troisième petite histoire, puisque ils étaient accompagnés de Andy Back ainsi que le batteur Michael Arthur Spiro. Et puis donc un soir, donc c'était à la veille donc du tournage du clip, hein, de ce titre, ils ont fait une petite fête et donc Michael s'est retrouvé donc est tombé sur une petite table en verre et il s'est ouvert la cuisse, voilà, derrière la cuisse, et donc direction l'hôpital, enfin bref, opération assez grave. Et puis Dave et puis Simon ont été le voir, donc tout ça, bon, par rapport au clip, voilà, ça va pas être trop possible, hein. Et donc Michael dit si, je veux venir et tout, donc il est venu faire le clip le lendemain, puisque forcément il fallait avoir une infirmière quand même au cas où, donc c'est au niveau de MCA, donc c'était un petit peu d'argent au cas où, hein, on ne sait jamais. Et donc on peut voir ce clip et on voit justement Michael en train de jouer, donc on croit qu'il rigole, mais non, en fait non, il souffre à mort, quoi. Le truc de dingue. Voilà, c'est pour ça, la petite histoire pour Big Bang Boo. Voilà. Et puis je salue Simon, peut-être qu'il m'écoute, je sais pas. Et puis peut-être éventuellement Dave, je sais pas, je crois qu'il est au Canada toujours. Et puis même Dave, me semble-t-il qu'il a produit pas mal de musique de films et plein de bonnes choses. Juste avant donc Big Bang Boo, on a été du côté de, pareil aussi, du côté de l'Angleterre à Colchester, donc groupe formé en 1977, dans un premier temps appelé The Leapers et par la suite Modern English, avec Robin Gray, Gary McDowell, Michael Conroy, et ensuite arrivera Richard Brown ainsi que Stephen Walker. Et vous avez pu entendre le tube, hein, voilà, de ce groupe, I'll Meet With You, extrait de l'album. C'était After the Snow, donc sur le label 4D, c'était en 1982. Donc voilà, vous avez entendu la version single de Modern English, donc groupe formé à Colchester. Je ne sais plus si je vous l'ai dit. Juste avant, donc, vous avez certainement reconnu Peter Murphy, donc, qui a démarré sa carrière solo en 1985.
à Notterstone, mais bien avant, avec son groupe d'origine Bauhaus. Et puis après, il partira avec Mick Carnes, voilà, donc de Japan, formé Dallas Cars. Voilà. Vous avez pu entendre le titre extrait de l'album Love Hysteria, titre qui s'intitule High Night Long, sorti donc en 1988 sur le label Bickert's Banquet. Et on a démarré avec les Londoniens de Psychedelic Furs sur le titre The Ghost in You, extrait de l'album Mirror Moves. Voilà, c'était en 1984, c'était sorti chez Columbia. Voilà donc pour cette, comme j'ai dit en prélude donc de cette série La Thong. On va rester à Londres, hein, bah bien sûr, avec le groupe Wasted Youth, formé donc en 1979, avec Ken Scott, Rocco Baker, Nick Nicole, bah c'est bien ça, Darren Murphy, ainsi que Andy Scott. Je ne sais pas si c'était son frangin ou pas de Ken, enfin c'est pas grave. On va aller avec le titre Survivors Partie 2, extrait de leur album Will and Rendering. Donc c'était sorti en 84, c'était en 1981 sur le label Bridge House Records. Allez, c'est parti pour 8 minutes.

Et oui, ce soir, comme chaque premier dimanche du mois, c'est le Comeback 80 sur les ondes de Radio Brigitte avec Stendhal. Et juste à l'instant, une preuve encore avec le groupe Deparen S, avec le titre Hot to Coln, sorti de leur album Substance. Alors, là aussi, il y a une petite histoire, puisque cet album avait été enregistré en 1981, et jamais sorti. Et c'est par l'intermédiaire du label Les Temps Modernes, qui en 2002 avait sorti donc en édition CD cet album Substance. Voilà. Et puis le morceau le plus connu quand même, hein, ils avaient sorti des singles, c'était le fameux Evixer, voilà, de Department S, groupe formé à Londres. C'était en 1979 avec Vogue Toulouse, de son vrai nom Cotillard. Je ne sais pas si c'est de famille avec l'actrice, mais bon, je ne pense pas. Enfin bref, juste avant, il y avait aussi Mick Herbage, Tony Lorden, ainsi que Stuart Munson et Mark Stellor. Voilà pour Department S. Juste avant, c'était autre groupe anglais, originaire eux de Mansfield, formé en 1978, à savoir B-Movie, avec Steve Ovenston, Paul Starham, Rick Holiday, ainsi que Graham Beaufy. Voilà, c'est bien ça. Et vous avez pu entendre le titre Remembrance Day. Alors, c'était une version studio. C'était pas la version définitive, voilà, qu'on pouvait retrouver sur la phase B du fameux titre No Way Girl, leur tube. Voilà, donc, puisque c'est vrai que c'est leur tube, hein, des années 80 de B-Movie. Groupe formé donc à Mansfield, donc en 78. Et donc c'était une petite version studio qu'on pouvait retrouver sur l'édition CD The Dead Good Hearts. Voilà, donc c'était le label de B-Movie, donc pour en 1980, quand ils avaient sorti ce titre. Et on a démarré avec What's It Use, groupe également donc de Londres, tout comme Department S, formé en 79, et c'était le titre, c'est quel morceau que je vous ai diffusé, oui, Survivors, partie 2, extrait de leur album, paru en 1981 sur Bridge House Records. C'était Will and Rendering, pour What's It Use. On va poursuivre cette émission, on va continuer, bien sûr, encore avec des groupes très très connus, bien sûr. Ah bah oui, là, les choix, je pense que très connu, voilà, que je passe assez souvent dans cette émission Comeback 80s. Allez, et en plus, le premier que je vais vous diffuser pour cette dernière série, je pense... Ils ont sorti depuis le 18 septembre dernier un nouvel album qui s'intitule Up Earth for Isaac, voilà, chez BMG, et donc il s'agit du groupe Echo and the Bunnymen, groupe formé donc à Liverpool. C'était en 1978 avec Ian McCulloch, Will Sargent, Liz Pattison, ainsi que arrivera en 1980 Pete De Freitas. Voilà, et on va écouter un morceau magnifique, Over the Wall, bien sûr, extrait de leur album Heaven Up Here. C'était en 1981 et c'était paru donc chez Korava. Voilà, pour Evixer qu'on entendait juste derrière, justement. Mais bon, pour l'instant, c'est Echo and the Bunnymen. Allez, c'est le comeback.

YouTube, eh oui, bah oui, eh oui, bah oui, bah oui, bah voilà, puisque c'est des infos, hein, je pense que vous êtes, si vous n'êtes pas au courant, c'est que vous n'allez pas pêcher les infos. Voilà, bien sûr, bah oui, ils vont sortir au mois de novembre leur nouvel album, Carnival of Loose. Voilà, en plus pour les 50 ans de la formation du groupe en 76 à Dublin, avec bien sûr Paul David Hansen, donc alias Bono, David Howell Evans, alias The Edge, Larry, donc Lawrence Mueller Jr., et puis bien sûr Adam Clayton. Donc vous avez pu entendre juste à l'instant donc le titre Out of Control, extrait de leur album Boy, sorti en 1980. Chez Island Records, voilà pour YouTube. Puis bien sûr, grosse tournée mondiale certainement en 2027, en espérant qu'ils passent par la France quand même. Mais si, bien sûr, voilà. Un peu comme la même chose pour le groupe Les Simple Minds aussi, qui vont fêter leur 50 ballets. Voilà, c'est très bien en tout cas. Sauf que pour Les Simple Minds, il n'y a plus que les deux membres, donc Jim Kerr et puis Charlie Burchill, qui restent du groupe. Concernant YouTube, bah, voilà, ils sont tous là, les quatre. YouTube, voilà. Juste avant, c'était le groupe londonien The Sound, donc qui s'est formé avec un premier duo, donc Adrian Barland et puis Graham Bailey, qui avait le groupe The Outsiders avant. Et puis entre temps, ils ont formé le groupe Second Layer, un petit peu plus expérimental, moins rock, on va dire, rock new wave que The Sound. Arrivera bien sûr, il y aura Michael Dudley, Benita Marshall.

sera remplacé par Colvin Meyers. Et vous avez pu entendre le titre Skeletons, extrait de ce fabuleux album From the Lion Month, sorti en 1980 chez Korova. Et juste avant, c'était The Comsat Angels, groupe formé à Sheffield en 1978, avec Stephen Fellows, Mick Glayer, Kevin Bacon ainsi que Andy Pick. Et vous avez pu entendre le titre The Ice Dance, extrait de leur album Sleep No More, paru en 1981 chez Polydor. Et on a démarré cette dernière série avec Echo and the Bellymen sur le titre Over the Wall, extrait de leur album Heaven and Up Here, voilà, sorti en 1981 également sur le label Korova, donc avec Ian McCulloch, Will Sargent, Lee Pattison ainsi que Pete De Fritas. Et puis eux aussi ont sorti le mois dernier, le 18 septembre, leur album Apples for Isaac, donc dernier album de Echo and the Bellymen sur le label chez BMG. Voilà pour l'émission Comeback 80s de ce soir à 21h55. Je vous souhaite une agréable fin de soirée. On se retrouve la semaine prochaine pour une nouvelle émission Darkness, toujours pour cette 30e saison. Voilà, et d'ici là, tant qu'il y aura du noir, il y aura de l'espoir. Allez, salut les Comeback. J'ai des règles de fin.

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0: maintenant, chers amis, j'ai la joie de vous présenter hors programme la chorale de nos valeureux sapeurs-pompiers sous la conduite d'un de leurs camarades. On applaudit bien fort.
1: Allons, allons, allons. On n'éternue pas en service. Oh, quelle équipe, hein. Et les deux autres, où ils sont?
0: Oh, les voilà.
1: Alors, monsieur Dubrow, toujours à la buvette. Un soir de gala. Excusez-nous, messieurs, dames. Avec ma chorale, j'aurai le plaisir de vous interpréter une très belle chanson intitulée Les Saints.
0: Quoi? Qu'avez-vous dit?
1: Non, non, mais c'est pas les saints dont vous rêvez. C'est les saints des abeilles.

gardien, là. Il faut pas dire garçon hasard, ni garçon l'est, rien. Il veut faire le rigolo, puis il sait pas. Il boit. Hein. Bon pompier, hein. Très bon pompier. Irréprochable. Mais alors, hein. Il aime pas l'eau, hein.

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Gérard, mon chéri. Et bonjour, Madame Dubreuil. Oh, Gérard, voyons, sois gentil. Excusez-le, vous savez.

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